0: l'expression, on va chanter dans une langue qu'on connaît pas bien.
1: Ouais, l'anglais.
0: Ça vous dit du yaourt?
1: Yougoslav, Yougoslav, everybody Yougoslav.
0: Yougoslav.
1: Bah, c'est notre anglais à nous, c'est de l'anglais sauvage.
0: Mesdames et messieurs, le trappeur du groupe de la rue qui est à nous, qui est venu d'un fin fond louisianais ou québécois, en tout cas il en a retenu l'ADN. Je vous demande d'applaudir bien fort au banjo, monsieur Florent Vatrier.
2: Il est fou
3: que la tête, man.
2: Thank you.
0: Il y a toute une série de chansons sur J'ai crevé mon vélo, j'ai pas fait mes lacets, mon cheval m'a quitté, que vous pourrez trouver prochainement dans un album. Il s'appellera Nature et Découverte.
2: Alors, qu'il y a beaucoup d'enregistrés, parce qu'on fait tout en naturel, et c'est pas facile de parler.
0: Allez, chante-nous ta petite toune.
1: Fais-nous la toune en famille.
2: With pleasure.
0: You're ready.
2: Are you ready? Are you sure?
0: Je suis pas sûr, moi. Attends, ça, c'est pas du vrai ready, ça. Ça s'entend direct.
2: Alors, est-ce que vous êtes prêts ou vous n'êtes pas prêts? All right.
0: La ronge est grave.
2: All right.
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1: On écoute un peu de rock local sur Couleur avec le titre Fish Tank, issu de l'album éponyme du groupe Solide.

la jeune artiste belgo-camerounaise Loubiana mêle dans son album Terre Rouge héritage et modernité. On écoute le titre Djali, dans lequel on retrouve le son de la kora, instrument dont elle est l'une des rares joueuses féminines. Et c'est le coup de cœur de Sylvie sur Radio Couleur.

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Il est 6h. Musicien multi-instrumentiste profondément influencé par la musique folk, Marty s'est illustré dans différents projets collectifs, notamment Les Croquants et La Barda. Il a intégré le label Irfan. Et pour ce premier album, il nous offre 10 titres tendres, doux, poétiques et réconfortants. On écoute En cercle concentrique avec Simon Mimoun du groupe Debout sur le Zing, et c'est mon coup de cœur sur Radio Couleur.

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1: Les samedis 6 et dimanche 7 juin, rendez-vous au château de Falavier et à la maison forte des Allinges pour vous immerger dans l'époque médiévale. Comme chaque année à Saint-Quentin-Falavier, vous pourrez déambuler entre les échoppes de production artisanale médiévale, participer à différents ateliers et assister à quelques reconstitutions. Pour en savoir plus, rendez-vous sur www.monweekendalacapi.fr. Les samedis 6 et dimanche 7 juin, la ville de Bourgoin-Jallieu vous propose l'événement Le goût de la littérature. Plusieurs ateliers, rencontres et conférences pour savourer le goût de la littérature. Et en finale, en beauté, avec une conférence du chef et académicien Guy Savoie, animée par Véronique Boulieu, journaliste à Radio Couleur. Plus d'informations sur www.bourgoin-jallieu.fr. Le samedi 13 juin à 18h, découvrez D'accord, pas d'accord, un spectacle de funambule dansé un poil clownesque, interprété par Fanny Brina et dont la musique est jouée par Jean-Claude Guerre. Programmé dans le cadre de la saison culturelle Engrangeons la musique à la Carrière des Meules à Villebois. Pour en savoir plus, rendez-vous sur www.engrangeonslamusique.fr. Le samedi 13 juin, Alexandre Pesle, ancien auteur à Canal+, pour les nuls, les guignols de l'info ou la série H, vous présente son Pesletacle humoristique. Mis en scène par Caroline Mansart, il sera joué à 20h30 à l'espace Morgado à Bourgoin-Jallieu. Plus d'informations sur https://espacemorgado.fr. Jusqu'au 31 août 2026, retrouvez au musée de Bourgoin-Jallieu l'exposition éphémère « Au fil de l'eau » qui revient sur la représentation et l'utilisation de l'eau dans la peinture grâce à un parcours présentant une quarantaine de tableaux. Plus de détails sur www.bourgoin-jallieu.fr.
2: Samedi 20 juin, l'équipe du Triolet à Tignes-Jamézieux vous invite à son grand final pour clore la saison 2025-2026 en toute beauté. Pour plus de détails, rendez-vous sur www.letriolet.fr. Du vendredi 12 au dimanche 14 juin, l'association De Quoi Je Me Mêle vous invite à Saint-Jean-de-Bournay pour le festival Jeunes en scène. Pour en savoir plus, rendez-vous sur www.dequoijememêle.com.
1: Dans l'instant qui vient, on écoute Ragamuffin Boy de Kozik sur couleur. 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
1: Il est l'heure de retrouver Oldelaf, le titre Tu me parles, et cet extrait de l'album Délire chronique.

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1: Je suis aujourd'hui avec Bruno Hainaut, starter de l'association De Quoi Je Me Mêle. Bonjour.
2: Bonjour.
1: Et nous nous retrouvons pour parler de la 8e édition du festival Jeunes en Scène. Mais juste avant de parler de ce très beau festival et de cette nouvelle édition, on va faire un petit retour sur le cabaret qui a eu lieu.
2: Oui, notre cabaret qui a eu lieu donc les 21 et 22 mars, un cabaret qui a eu une grosse affluence d'ailleurs, puisqu'on a fait salle comble les deux soirs. Il faisait bien chaud dans notre petite salle, en pleine dans cette période encore printanière, mais c'était super, un superbe retour aussi, avec un cabaret qui était comme d'habitude, tout en sensibilité, causticité, décalage, et c'est ce qui a bien plu justement à tous nos spectateurs qui sont venus nous voir.
1: Et la saison continue donc du 12 au 17 juin 2026 avec la 8e édition du festival Les Jeunes en Scène. Alors est-ce que vous pouvez nous faire une présentation de ce festival? Parce que 8 éditions, ça commence à faire.
2: Oui, c'est depuis 8 éditions. Et donc c'est un festival qui est co-organisé par 3 associations, puisque il y a non seulement donc De Quoi Je Me Mêle, mais il y a aussi Alep Agriculture qui est à Nivola Vermel, et puis Animafour qui est de Surfour justement. Et donc le principe de ce festival, c'est de réunir tous les groupes de théâtre d'enfants qui fonctionnent à l'année et qui sont guidés par des professionnels du spectacle. Et donc on les regroupe sur un temps là, sur 4 lieux différents pendant ce début du mois de juin. Donc ça commence cette année à Nivola Vermel avec l'inauguration donc à 19h30 à Nivola Vermel le 12 juin à la salle des fêtes. Puis après le lendemain, ça se jouera à Eclos Badinière à 18h à la salle de polyvalente. Et puis le dimanche, on sera à la salle polyvalente aussi, mais de Four cette fois-ci. Cette fois-ci, ça se jouera à 16h. Et le 17, on ira à Saint-Châtonnet, et là à Châtonnet, on jouera dans le foyer des Quatre Vallées, qui est un foyer logement d'accueil de personnes âgées. Et donc on jouera dans ce foyer logement, c'est ouvert, donc l'idée c'est de faire croiser un peu tous les publics. Donc c'est ouvert à tout le monde ce jour-là aussi. Et donc le principe aussi, c'est qu'on a un forfait, donc les gens qui viennent au spectacle viennent et puis ils payent simplement 7€, et puis peuvent venir à toutes les représentations pour seulement 7€, tout compris. Voilà, c'est le principe. Et puis à chaque fois, sur chaque représentation, il y a en général donc 4 à 5 groupes qui se représentent sur chaque présentation, sur des séquences de 20 minutes à peu près.
1: Donc on a plusieurs lieux pour ce festival.
2: Oui.
1: Donc plusieurs scènes, plusieurs salles, c'est des représentations donc qui sont différentes.
2: Oui, puisque à chaque fois, en fait, on va avoir des groupes un peu différents. Par exemple, entre Nivola et Eclos Badinière, il y aura simplement 2 groupes qui se représenteront et qui seront présents à Nivola et qui seront présents aussi à Eclos. Mais il y a des nouveaux groupes qui viennent se joindre le lendemain. À chaque fois, en fait, il y a 2 groupes qui sont présents de la veille et puis 2 autres groupes qui viennent se rajouter et qui viennent présenter. Donc chaque fois, ça fait un spectacle un peu différent. Voilà. Et donc ça va être un week-end bien chargé puisque ça nous fait 3 montages dans le week-end et des montages de la structure scénique et avec des lieux différents.
1: Et justement, c'est beaucoup de travail, d'organisation. Et comment est-ce qu'on programme, comment est-ce qu'on réalise cette programmation avec autant d'associations, autant de groupes, de personnes ?
2: Eh bien, c'est effectivement, ça s'appelle le jeu de la réunion. Donc, il y a beaucoup à la fois. Il y a le fait que on se réunit pour caler, pour que chaque association puisse donner ses envies, ses attentes sur le sujet. Et puis, bon, De Quoi Je Me Mêle est une structure de spectacle. Donc, du coup, on a infrastructure, on a la connaissance du spectacle. Donc, on gère, je dirais, la partie technique. Et quant aux autres associations, eh bien elles gèrent une partie de la communication, on se partage un peu tout ça. Donc c'est le jeu des réunions. Et puis bon, le plus difficile, c'était les premières années. Et puis maintenant, eh bien, je dirais que maintenant on est rodé. Et donc chaque fois, ça va toujours un petit peu plus vite dans la mise en place.
1: Alors si nos auditeurs souhaitent profiter de ce festival, quelles sont les modalités donc pour réserver, pour se rendre sur place également ?
2: Alors, les tickets donc seront pris sur place, mais on peut réserver en appelant soit au 06 82 20 28 39 ou en envoyant un petit courriel à De quoi je me mêle @orange.fr. Et là, donc on notera vos réservations, mais de toute façon, les places se prendront directement le jour même. Toutes les salles n'ont pas la même capacité, et à Eclos Bagnères, par exemple, on a un petit peu moins de place qu'à Niveau-la-Vermelle ou Cafour.
1: Si on souhaite retrouver le programme de ce festival, c'est sur le site internet également ?
2: Et on retrouve aussi sur le site internet de quoi je me mêle.fr, on retrouve tout le programme sur le site et puis toutes les autres activités de quoi je me mêle, bien entendu.
1: Et ça tombe bien que vous parliez des autres activités de quoi je me mêle, parce que la saison n'est pas terminée, elle va continuer encore jusqu'au bout de l'été avec les stages d'été, les stages artistiques qui auront lieu donc du 6 au 31 juillet. Et aussi, est-ce que vous pouvez nous présenter un petit peu le programme pour cette édition ?
2: Oui, c'est des stages pour les enfants de 4 à 12 ans avec deux groupes, le groupe des 4-6 et puis le groupe des 7-12. Et donc là, cette année, on leur propose la première semaine un travail de fresque. Donc on a une plasticienne qui fait de la fresque, et puis en parallèle, moi je leur propose un stage théâtre. La deuxième semaine, on aura un stage de sérigraphie, et puis en parallèle, moi je leur proposerai du théâtre de radio. Donc le principe, c'est d'inventer des histoires et puis jouer avec nos voix, jouer avec les sons et tout. Et puis ensuite il y aura la troisième semaine, il y aura de nouveau sérigraphie et puis des contes musicaux nature. Donc là, c'est une intervenante qui fait de la musique et qui vient leur raconter des histoires. Ils vont aussi se balader dans la nature, découvrir, observer, et puis des petites histoires se créent justement à partir de leurs observations. Et enfin, là, en dernière semaine, eh bien, on a deux intervenantes qui sont là et qui, l'une travaille sur le volume et l'autre sur le graphisme, et donc elles vont mêler leurs deux connaissances pour pouvoir créer des œuvres particulières en volume et en graphisme. Et moi, au parallèle, eh bien, je leur proposerai du clown. Et puis on a, ça c'est pour les enfants, donc du 6 au 31, et puis du 20 au 24 juillet, on propose cette fois, pour la deuxième année, un stage pour les adolescents, et là c'est du cinéma. On leur propose un stage cinéma, donc on est deux intervenants, il y a Julien Catelin qui est animateur aussi à l'atelier ciné sur Bourgoin, et puis moi-même, donc Julien lui assure la partie technique et réalisation cinéma, et moi j'amène la partie interprétation. Et donc là, pendant une semaine, l'objectif c'est de créer le scénario, prévoir les plans, aller découvrir où on va pouvoir les lieux de tournage, et puis de tourner, et puis de faire le prémontage, c'est-à-dire qu'en fin de semaine on a ce qu'on appelle l'ours, qui est un prémontage du film final. Et le dernier film, d'ailleurs, qui a été créé l'année dernière, a été présenté au cours du cabaret, en première partie du cabaret, au mois de mars.
1: Alors, si on souhaite inscrire ses enfants, ses petits-enfants, son adolescent, quelle est la procédure ?
2: Alors, la procédure, eh bien, c'est de nous appeler au 04 74 89 61. Je vais la refaire parce que je crois que je l'ai mis dans le désordre. Au 04 74 97 89 61, ça marche mieux, ou au 06 82 20 28 39, ou bien envoyer un petit courriel à dequoijememele@orange.fr. Alors, à préciser que pour les enfants, les activités sont possibles sur les demi-journées. C'est-à-dire que l'inscription est à la semaine, mais par exemple, les arts plastiques, les 4-6 font arts plastiques le matin et puis la partie théâtre l'après-midi.
1: Voilà, et on retrouve encore une fois toutes ces informations sur votre site internet et sur vos réseaux sociaux également ?
2: Exactement, sur le site internet, sur Facebook, on fait passer toutes ces infos aussi au fur et à mesure. Si jamais les gens sont intéressés pour entendre de la musique, eh bien ils peuvent venir Porte de Bonneveau le 25, puisque nous avons un groupe qui s'appelle Les Emmêlés, qui chante de la chanson française décalée, et qui chanteront le 25 et à 20h. Et puis le 11 juillet, ils chanteront à la Caravane des Possibles à 19h, à la Caravane des Possibles qui est à Villefontaine. Très bon lieu et qui fait de très bons repas.
1: Merci beaucoup Bruno Hainaut pour toutes ces informations. Donc on le rappelle, du 12 au 17 juin 2026, la 8e édition du festival Jeunes en scène, et pour les stages artistiques d'été pour les enfants du 6 au 31 juillet 2026 et pour les adolescents du 20 au 24 juillet. On le rappelle, on retrouve donc toutes les informations sur le site internet www.dequoijememêle.com.

Dans son sixième album, Ezequiel Paillès nous emmène au Brésil en adaptant en français plusieurs classiques de la samba et de la bossa nova des années 1950 à 1970. On écoute Pas tant de chichi pompon et c'est le coup de cœur de Sylvie sur Radio Couleur.

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4: Du vendredi 5 au dimanche 7 juin 2026, l'association de danse Vaipo et Tahiti vous invite à l'espace pontois du Pont de Beauvoisin pour la seconde édition de son salon polynésien. Ateliers culturels, spectacles de danse et restauration vous seront proposés. Pour en savoir plus, rendez-vous sur la page Facebook de l'association. Les samedis 6 et dimanche 7 juin, le Jardin Collectif de Vaugelas à Villefontaine vous ouvre ses portes dans le cadre de l'événement national Rendez-vous au Jardin. Vous pourrez participer par exemple à une balade poétique et sonore, à un safari photo ou même un pique-nique. Pour en savoir plus, rendez-vous sur https://villefontaine.fr. Le samedi 6 juin, Levelin, scène de la Capille, clôt sa Biennale du Cirque avec plusieurs spectacles, ateliers de pratique et animations en extérieur à proximité du Théâtre du Velin à Villefontaine. Détails à découvrir sur https://levelin.cap-aglo.fr. Le dimanche 7 juin, l'Orchestre de Chambre du Conservatoire de Lyon sera à 17h à la salle des fêtes de Luis pour un voyage musical entre les différents compositeurs italiens lors d'un concert hommage à Véronique Rioux organisé dans le cadre de la saison culturelle Engrangeons la musique. Pour en savoir plus, rendez-vous sur www.engrangeonslamusique.fr.
5: C'est le moment d'écouter du folk américain avec Jeline CBA et J.J.H. Potter, le titre Crossroads.

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formé en 2013, le groupe The Spitters, originaire de Toulon, a sorti son cinquième album intitulé Fake Brutal. On écoute le titre Demon's Call et c'est le coup de cœur de Gérard, animateur de l'émission Itinéraire Bis sur Radio Couleur.

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4: Stéphane Chemin, bonjour. Vous êtes vice-président du club Happy Tree à l'île d'Abo. Alors pour commencer cet entretien, est-ce que vous pouvez nous présenter votre club?
5: Oui, tout à fait. Bonjour. Déjà, merci de m'accorder cette interview. Donc, le club Happy Tree, qui est un club assez récent, puisqu'il va fêter ses 10 ans au mois de septembre. Donc, Happy Tree, ça signifie agglomération porte de l'Isère triathlon. Donc, on est un club de triathlon du Nord-Isère, avec le siège social à l'île d'Abo. On compte une centaine d'adhérents, 117 adhérents cette année. On a franchi la barre des 100 adhérents. Et donc, on propose des entraînements autour des activités enchaînées. Voilà. Le triathlon, c'est tout type d'activité. C'est évidemment le format connu, natation, vélo, course à pied. Il y a des duathlons où on fait que du vélo et de la course à pied. Il y a des cross duathlon avec du VTT. Enfin voilà, il y a tout un panel d'activités qu'on propose, donc avec des séances d'entraînement, de natation, de vélo et de course à pied sur le secteur de la Capine. Voilà pour la présentation de notre club.
4: Alors si on souhaite adhérer à l'association, est-ce que c'est possible?
5: Oui, c'est ouvert à partir des enfants de 10-11 ans jusqu'aux adultes, jusqu'aux seniors. Il n'y a pas de limite d'âge. Un des prérequis, malgré tout, c'est de posséder quelques bases en natation. Voilà. Enfin, voilà, il faut savoir nager, faire au moins 200-300 mètres sans s'arrêter, puisqu'on n'est pas là non plus pour apprendre à nager à quelqu'un qui ne sait pas du tout nager. C'est le seul prérequis, sinon c'est ouvert à tout le monde, aussi bien les débutants qui viennent découvrir le triathlon, que les sportifs confirmés. Donc voilà, on propose tout un panel de compétitions, d'activités, et tout le monde est le bienvenu au club. C'est un club qui se veut plutôt convivial. Donc c'est pour ça qu'on accueille même des débutants qui n'ont jamais fait de triathlon, qui viennent s'entraîner, qui viennent tenter leur première expérience sur un triathlon.
4: Vous avez parlé des enfants, c'est très intéressant. Donc je ne savais pas que les enfants pouvaient faire du triathlon.
5: Et oui, nous on les accueille à partir de 10 ans, donc à partir du collège, et on propose des formats adaptés, on propose la découverte du triathlon. On a une école de triathlon qui est labellisée par la Fédération Française de Triathlon, donc avec un entraîneur qui est diplômé, et les enfants débutent même par de la compétition. Il y a des parcours adaptés. Les plus jeunes, c'est plus des parcours en vélo avec VTT qu'en vélo de route. Et puis progressivement, on part en vélo de route sur des triathlons classiques, natation, évidemment, vélo et course à pied sur des distances plus courtes et adaptées à chaque tranche d'âge, à chaque niveau.
4: Un bon moyen pour qu'ils se dépensent. Vous avez parlé de compétition et chaque année, vous organisez donc une compétition. Cette année, elle aura lieu le samedi 6 juin au lac de Vénérieux. Mais juste avant, on va parler de l'édition précédente. Est-ce que vous pouvez nous faire un petit retour?
5: Donc ça sera... L'année dernière, c'était la 4e édition. Donc là aussi, c'est une course assez récente dans le calendrier. Donc c'est... L'année dernière, donc on a battu notre record d'inscription puisqu'on a atteint 384 participants. la course se déroulait, puis comme toutes les éditions et comme cette année, elle se déroule au lac de Vénérieux, donc plutôt dans un cadre assez sympathique. Donc voilà, donc l'année dernière, un gros succès, grâce notamment à la météo, hein, puisque c'est une activité extérieure, donc c'est toujours conditionné par le beau soleil. Et donc, on reconduit notre édition cette année en 2025, le samedi 6 juin.
4: Et qu'est-ce qui attend nos sportifs alors ? Un nouveau parcours ?
5: Alors, ils ont toujours. On n'a pas changé les parcours, puisque en général, les sportifs aiment bien se comparer d'une année sur l'autre. Et puis en même temps, ça nous permet de challenger un petit peu les participants, puisque. On note les records du parcours VTT, natation et course à pied. Et puis bah, après, l'objectif, c'est de se challenger. Sur cette nouvelle édition, donc il y aura une nouveauté, puisque on a un club qui est plutôt inclusif, hein, que ce soit tant au niveau des niveaux des participants, hein, puisque c'est vraiment des débutants ou sportifs. Et cette année, on va faire une épreuve pour les enfants handicapés, donc un partenariat avec l'association Andy Move and Fun, qui est une association du Nord-Isère, de Saint-Savin, qui a été fondée par Julien Bonner, un rugbyman très connu. Donc on va proposer un format pour les enfants handicapés qui vont être accompagnés déjà en natation par des nageurs qui vont les tracter sur un petit bateau, pneumatique. Et puis après, sur les parcours VTT course à pied en joëlette. Donc voilà, donc on espère qu'on aura au moins trois équipes pour ce nouveau format. Et puis un format aussi un peu plus court, classique, qu'on appelle nous au triathlon format XS, qui sera ouvert à partir de 12 ans. Donc un format un peu plus court et qui est un peu plus accessible.
4: Donc il y en a pour tout le monde, tous les âges. Alors est-ce qu'on peut venir regarder si on n'est pas sportif ?
5: Oui, bien entendu. Alors juste pour revenir, effectivement, il y en a pour tous les goûts, tous les âges, oui, à partir de 8 ans. Et tous les goûts et tous les niveaux. Hein. J'insiste bien sur notre course qui est vraiment, même si elle est inscrite au calendrier, la Fédération Française de Triathlon, c'est vraiment une course, et on y tient, c'est notre objectif, c'est vraiment une course pour découvrir le triathlon. Et chaque année, chaque édition, on accueille des équipes qui n'ont jamais fait de triathlon. Donc c'est vraiment ouvert à tout le monde. Donc les débutants qui viennent découvrir cette activité avec un format un peu atypique, ludique, qui est en semi-nocturne, qui se fait en relais, qui est l'enchaînement de 3 mini-triathlons, donc sur des distances très courtes, et qui peut se faire en équipe, soit en équipe de 2, soit en équipe de 3, ou même en solo. Et chacun, donc il y a beaucoup de gens qui viennent en famille, entre potes, découvrir cette activité, et ils s'organisent dans leur relais. Alors soit chacun fait un mini-triathlon, soit chacun fait une activité, s'il y en a un qui aime plus nager, il peut faire que la natation. Donc c'est vraiment un format atypique et qui permet de découvrir l'activité, le triathlon, d'une manière ludique. Donc voilà, et puis après on accueille aussi les sportifs sur des formats un peu plus adaptés aux sportifs aguerris. Ce qu'on appelle en triathlon, c'est un format M, avec 1 km de natation, 24 km de VTT et 8,5 km de course à pied. Là, il faut déjà avoir un minimum de niveau, notamment en VTT, puisque on va sur des parcours un peu plus techniques. Et évidemment, les spectateurs sont les bienvenus, la famille, pour les encourager sur le site de Vénérieux, qui est plutôt adapté. On a une buvette, on peut passer un moment convivial, encourager ses copains ou sa famille qui vont faire le format, notamment XS, en semi-nocturne le soir, puisque tout se fait autour du lac de Vénérieux.
4: Si on souhaite s'inscrire à l'une de ces compétitions, quelle est la procédure à réaliser ?
5: Alors, pour les inscriptions, on a le mieux, c'est d'aller sur notre site internet, qui est apitri.fr, apitri.fr. Et donc là, on a toutes les explications, les différents formats, les différentes distances, hein, les parcours. et on a le lien vers la page d'inscription. Donc c'est une inscription dématérialisée sur une plateforme d'inscription. Et donc voilà, les gens s'inscrivent d'une manière autonome. L'inscription peut se faire aussi sur place, le jour de la course, bien évidemment dans la limite des places disponibles, puisque là ça part assez rapidement. Donc voilà, donc apitri.fr, vous avez toutes les informations sur la course et le lien vers la plateforme d'inscription, et puis évidemment on est sur les réseaux sociaux, Instagram et Facebook.
4: Merci beaucoup Stéphane Chemin, vice-président du club Apitri à l'île d'Abo, de nous avoir présenté donc cet événement, la Happy Race, qui aura lieu donc le samedi 6 juin au lac de Vénérieux pour sa 5e édition.
6: On écoute Neptune, le titre Chien de casse, extrait de l'EP éponyme.
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6: 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La soirée commencera à 18h et sera clôturée par un cocktail. Pour en savoir plus, rendez-vous sur www.les-saisons-2-vermel.fr.
4: 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Plus d'informations sur www.lesabattoirs.fr. 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Plus d'informations sur www.letriolet.fr. 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Pour plus d'informations, rendez-vous sur www.dequoijememele.com.
7: HK nous propose son 11e album, Le Cœur au Vent. On écoute le titre, Un Peuple Uni.

0: Et voici l'entretien présenté par William Guillem.
1: Du 16 mai au 10 octobre 2026, le département de l'Isère vous propose les rendez-vous nature en Isère. Pour nous présenter le programme de cet événement, nous sommes avec Céline Dolgopiatov, vice-présidente en charge de l'environnement et de la biodiversité au département de l'Isère. Bonjour, alors qu'est-ce que sont les rendez-vous nature en Isère ?
2: Alors, les rendez-vous nature en Isère, pour être précis, ce sont des temps de rencontre que l'on offre au grand public pour aller dans les espaces naturels sensibles du département de l'Isère et rencontrer des animateurs qui vont proposer des ateliers. Il va y avoir aussi des temps plus culturels, des spectacles, des événementiels. Et l'objectif, c'est de s'approcher au plus près de la faune et de la biodiversité et du végétal en Isère et de profiter de l'expertise des animateurs pour aborder des sujets thématiques avec un aspect plus ou moins scientifique ou culturel selon l'atelier ou le moment de rencontre que le grand public aura choisi. Il y en a partout en Isère. On a à peu près pas loin de 300 animations qui vont se tenir de mi-mai à mi-octobre et dans 50 espaces naturels sensibles, sachant que le département en compte 148. Donc voilà, ça permet quand même d'avoir un beau panorama de ce qu'est le milieu naturel isérois, en partant de la montagne, en passant par les forêts alluviales, les prairies sèches, les espaces de montagne, les espaces plus humides, les tourbières, les mares, voilà. Donc c'est vrai que ça donne un panorama large de ce qu'est le milieu naturel isérois.
1: Alors on a la chance d'avoir un territoire très riche. Comment est-ce que vous avez construit cette programmation ?
2: Alors cette programmation, on l'a construit d'abord sur la base d'espaces naturels sensibles qui sont adaptés pour accueillir du public. Hein, on a des espaces naturels qui sont plus ou moins adaptés à recevoir du public. L'objectif d'un espace naturel sensible, c'est toujours d'être dans l'ouverture et dans le partage. Alors évidemment, il y a la préservation et la protection, mais il y a aussi cette dimension de l'accueil et de la sensibilisation au public. Donc on choisit ceux qui sont les plus adaptés au grand public. Et on construit cette programmation pour qu'elle soit quand même territorialement sympathique pour que tous les Isérois puissent accéder en proximité de chez eux à un atelier.
1: Et vous avez choisi un thème particulier pour cette édition.
2: Et oui, le thème c'est l'eau cette année. C'est vrai que c'est un thème spécifique qui est lié aussi au programme culturel de l'Isère. Donc on l'aborde à la fois dans la politique biodiversité-environnement, mais aussi dans la politique culturelle du département. Donc on va retrouver ce fil rouge, en tout cas dans un grand nombre de nos ateliers qui seront présentés par nos animateurs.
1: Et on a de la chance puisque l'eau, on en retrouve partout sur notre territoire, là aussi.
2: Ah ben là, les cours d'eau, c'est évidemment l'Isère, il y a la Drac, la Romanche, la Bourbe, le Val-d'Enant, le Guier, ben, j'en oublie certainement, mais cela me vient spontanément en tête et c'est vrai qu'on est un territoire de rivière. Voilà, on peut le dire comme ça. Et puis on a aussi de nombreuses mares, des étangs, des lacs à différentes altitudes. Donc c'est vrai qu'on est un territoire qui est très très riche dans sa diversité de milieux naturels.
1: Alors si on souhaite venir participer, profiter de toutes ces animations, comment faut faire ? Faut-il s'inscrire ? Est-ce que c'est gratuit également ?
2: Alors c'est gratuit et on préconise de s'inscrire, notamment par le biais des offices de tourisme. Et puis vous pouvez découvrir tout le panorama des ateliers sur le site internet du département, donc biodiversité.isère.fr.
1: Et donc c'est ouvert à tout le monde, même aux enfants ?
2: Évidemment. À tous les âges et à tous les centres d'intérêt. Donc voilà.
1: Alors de mai jusqu'à octobre, c'est la programmation, c'est sur ce temps que va se dérouler toutes ces animations. J'ai une question un petit peu piège. Vous allez aiguiller nos auditeurs. Est-ce que vous avez un coup de cœur ?
2: Alors en coup de cœur, on a la fête du pastoralisme qui va se tenir au col du Coq. Donc c'est dans le massif de la Chartreuse sur l'espace naturel sensible du col du Coq. C'est le 5 juillet 2026. Et pourquoi est-ce que c'est important et que c'est un coup de cœur ? C'est parce que ça s'inscrit dans le cadre de l'année internationale du pastoralisme de l'ONU. Et donc, il y a vraiment ce temps fort qui est proposé avec une balade sur l'histoire de Pravuta, qui est l'espace pastoral, et puis aussi une découverte des pratiques pastorales avec des récits, des contes. Voilà, donc moi je vous invite vraiment à aller à cette journée, ce serait un bon moment. Et puis après, il y a aussi, allez, si je peux donner un autre, peut-être un temps fort sur la culture avec une compagnie qui va présenter tout un travail autour de l'eau et qui a lieu à la tourbière du Peuil, donc qui est sur les contreforts du Vercors. Et ça, c'est le 4 juillet 2026. Donc là, voilà, on est autour de la thématique de l'eau. Ça fait deux temps forts. Mais petit coup de cœur vraiment pour la fête du pastoralisme.
1: Et bien sûr, nos éditeurs peuvent participer à toutes les animations s'ils le souhaitent.
2: Oui. Il faut avoir du temps, mais ils peuvent aller à beaucoup. Enfin, ces animations, il y a entre 10 000 et 14 000 participants chaque année. C'est ouvert à tous les publics. On a aussi des choses qui sont possibles et accessibles pour les publics qui ont peut-être un petit peu moins de facilité à aller vers ces milieux-là. Il y en a pour toutes les sensibilités. Je disais à ceux qui ont la sensibilité scientifique, évidemment, mais ceux qui ont une sensibilité plus esthétique. Donc voilà, il y en a vraiment pour tous les goûts. Et puis, ça permet quand même d'aller à la découverte d'espèces qui sont quand même pas forcément faciles à observer quand on est béotien. Je pense aux libellules, je pense à toutes ces petites... les amphibiens aussi, c'est pas forcément facile à appréhender. Donc quand je dis amphibiens, c'est tout ce qui est grenouilles, crapauds, tritons, voilà, toutes ces petites choses-là qui vont être sympas de discuter. Après, il va y avoir aussi tout ce qui est lié au végétal. Voilà, c'est vrai que je pourrais vous donner un autre exemple. Je sais qu'il y a quelque chose sur les plantes comestibles à un moment. Enfin, il y a tout un tas de sujets. C'est vrai que l'offre, elle est peut-être même trop dense pour pouvoir en profiter en une seule fois. Mais voilà, c'est faut vraiment arriver à se lancer et puis aller voir et profiter de l'expérience de nos animateurs. Ça, c'est vraiment important. Ils sont là pour partager, transmettre. Et quand on sait, qu'on connaît, on protège peut-être un peu mieux, on a les meilleurs réflexes, on est plus dans la vigilance et la sensibilité que quand on passe à côté, qu'on ne sait pas ce qu'il y a dans le milieu naturel, parce que c'est pas évident de savoir qu'est-ce qui se cache dans les herbes, dans les forêts, dans les mares, dans les cours d'eau. Quand on n'est pas plus sensible à ça spontanément, quand on a un médiateur culturel ou scientifique, c'est toujours plus simple. Chacun ira avec sa curiosité, sa sensibilité. Vous voyez, pour ceux qui ont envie de savoir un peu plus, il y a les tortues cistudes. Personne ne sait ce que c'est qu'une tortue cistude si on n'est pas allé visiter un étang, l'étang de Lens dans le Nord-Isère. Il y a les orchidées sauvages. Il y a d'autres petites choses qui sont possibles aussi avec des tout petits. Vous me demandiez, là, mais il y a par exemple à l'étang de Côte-Manin, il y a vraiment un éveil à la nature pour les petits des 3-6 ans. Il y a tellement de choses possibles que voilà, il faut rentrer dans l'univers de la programmation proposée et faire son petit marché en fonction de sa sensibilité, de son âge, du temps dont on dispose. Enfin voilà, il y a toutes ces choses-là qui sont à voir en tête et se dire que la nature en Isère, elle est très belle, on a un très beau réseau de sites et un programme de sensibilisation du grand public qui est vraiment généreux parce que 50 sites, c'est beaucoup et autant d'animations sur 3 saisons qui partent du printemps, de l'été jusqu'à l'automne, ça permet vraiment d'avoir un panorama sur la nature qui est vraiment très large.
1: Merci Céline Dolgopiatov, vice-présidente en charge de l'environnement et de la biodiversité au département de l'Isère, pour toutes ces précieuses informations que nous pouvons retrouver sur le site www.isere.fr.
3: David Byrne, le chanteur du groupe Talking Heads, est de retour avec un nouvel album intitulé Who is the Sky. On écoute le titre What is the Reason, extrait du nouvel opus de David Byrne, sorti en septembre 2025, et c'est le coup de cœur de Gérard, animateur de l'émission Itinéraire Bis sur Radio Couleur.

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l'occasion de ses 30 ans de carrière, Nicolas Jules a sorti en mars 2026 un 45 tours intitulé « Marie est indépendantiste ». On écoute tout de suite « Marie ».

C'est le moment de retrouver Christophe Maé avec Francis Cabrel pour le titre « La boutique des rêves » et cet extrait de l'album « Fête foraine ».

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3: 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Comme chaque année à Saint-Quentin-Fal-Lavier, vous pourrez déambuler entre les échoppes de production artisanale médiévale, participer à différents ateliers et assister à quelques reconstitutions. Pour en savoir plus, rendez-vous sur www.monweekendalacapi.fr. Les samedis 6 et dimanche 7 juin, la ville de Bourgoin-Jallieu vous propose l'événement Le goût de la littérature. Plusieurs ateliers, rencontres et conférences pour savourer le goût de la littérature. Et en finale, en beauté, avec une conférence du chef et académicien Guy Savoie, animée par Véronique Boulieu, journaliste à Radio Couleur. Plus d'informations sur www.bourgoin-jallieu.fr. Le samedi 13 juin à 18h, découvrez D'accord, pas d'accord, un spectacle de funambules dansées un poil clownesque, interprété par Fanny Vrina et dont la musique est jouée par Jean-Claude Guerre. Programmé dans le cadre de la saison culturelle Engrangeons la musique à la Carrière des Meules à Villebois. Pour en savoir plus, rendez-vous sur www.engrangeonslamusique.fr. Le samedi 13 juin, Alexandre Pesle, ancien auteur à Canal+, pour les nuls, les guignols de l'info ou la série H, vous présente son Pesletacle humoristique. Mise en scène par Caroline Mansart, il sera joué à 20h30 à l'espace Morgado à Bourgoin-Jallieu. Plus d'informations sur https://espacemorgado.fr. Jusqu'au 31 août 2026, retrouvez au musée de Bourgoin-Jallieu l'exposition éphémère « Au fil de l'eau » qui revient sur la représentation et l'utilisation de l'eau dans la peinture grâce à un parcours présentant une quarantaine de tableaux. Plus de détails sur www.bourgoin-jallieu.fr.

0: Du 25 au 28 juin 2026 se tiendront les championnats de France de cyclisme élite sur les routes de notre partenaire, les Vals du Dauphiné. Et pour promouvoir cet événement, nous sommes en studio avec Bernard Badin, président de la communauté de communes des Vals du Dauphiné. Bonjour.
1: Bonjour.
0: Mais aussi avec Michel Beaupe, président du comité d'organisation du Tour Nord-Isère. Bonjour à vous.
2: Bonjour.
0: Et pour cette émission, je suis en co-animation avec Gérard Fetchy. Bonjour. Et je vous laisse la main pour les premières questions.
3: Merci. Bonjour également à nos invités. On est content de les voir ici pour parler enfin de cette manifestation qui aura lieu bientôt, là maintenant. Donc je pense que vous avez hâte tous les deux d'être sur le terrain.
2: Ce sera la récompense de tous nos efforts depuis 3 ans.
3: Oui.
4: On a à la fois hâte, mais en même temps, on utilise tout le temps qui nous reste, à peine un petit mois, pour peaufiner un certain nombre de détails et s'assurer que tout sera parfait, que ça sera une belle réussite, une belle fête.
3: Alors, avant de rentrer dans le détail de le côté sportif, j'aimerais connaître comment vous êtes connu, comment s'est fait la première fois que vous êtes vu, c'était à quelle occasion, comment ça s'est fait
2: C'était pas dans une boîte de nuit, c'était pas dans une soirée chaude, c'était simplement à suite de l'Alpes-Isère Tour où on avait fait une petite réunion de débriefing ensemble avec Bernard Badin et les cadres de la Comcom, et puis en discutant à bâton rompu de ce qu'on pouvait être et ce qu'on pouvait faire, est apparue l'idée d'organiser les championnats de France de cyclisme. Voilà. Et une idée, quand on l'a soumis à Bernard Badin, et ben ça fait son chemin. Et aujourd'hui, ben, on est tous les deux lancés dans cette aventure avec le plus grand bonheur, parce qu'on collabore bien sur ces projets-là. Et on espère pouvoir produire des championnats qui soient à la hauteur de nos ambitions.
3: Vous êtes sur le même tandem?
2: On est sur le même tandem, c'est lui qui pilote et moi je suis derrière, comme ça je me laisse porter.
4: Mais je surveille pour m'assurer qu'il pédale aussi au même rythme. Non, je crois qu'effectivement, pour conforter les propos de Michel, cette rencontre a eu lieu en 2023. On était dans un contexte un peu particulier au niveau de notre communauté de communes des Vals du Dauphiné, qui avait vécu quelques turbulences et qui avait conduit à un changement de gouvernance. Et c'est en 2023 que j'ai pris la présidence de cette interco. Et j'ai pris cette présidence en apportant une proposition de vision, de projet, de méthode qui a visiblement convaincu l'ensemble des élus du territoire. C'est comme ça qu'on s'est engagé dans cette aventure. Et à peu près 2 mois après mon élection, sans que ça soit forcément planifié, hein, ça plus c'était une opportunité, on s'est effectivement rencontré avec Michel dans le cadre de suivi de notre engagement autour de l'Alpes-Isère Tour. Et dans les rencontres, dans la vie, il y a parfois des rencontres qui sont liées à du rationnel, et puis il y a des rencontres qui sont liées à de l'exceptionnel, parce que finalement, on se rend compte qu'on a en face de nous des gens avec qui on se comprend de manière naturelle, on est câblé de la même façon, on fait partie des gens qui ont envie de faire, de produire, de réaliser, plutôt que de commenter, de regarder, voilà. Et donc, dans l'échange qu'on avait eu, j'avais évoqué que dans notre projet de territoire, on avait l'ambition de créer un événement qui soit porteur de sens pour les Vals du Dauphiné. Donc qu'il soit à la fois en cohérence avec les valeurs, les projets portés par la communauté de communes, mais en même temps qu'il soit un événement qui puisse créer de la cohésion, de l'envie, de l'attractivité pour le territoire et une certaine forme de fierté. Et donc on avait brainstormé un petit peu ensemble. Dans mon esprit, on était plutôt dans la logique d'un événement du type cyclosportif, un événement populaire. Et puis assez rapidement, Michel, en réfléchissant, parce qu'il réfléchit assez vite, a posé sur la table l'idée des championnats de France. Alors je lui ai dit, écoute, on a envie d'être ambitieux, on a envie d'aller vite, mais peut-être qu'il faut aussi savoir être raisonnable dans certains cas. Et puis finalement, l'idée a fait son chemin. On y a réfléchi. J'ai vérifié un certain nombre d'éléments de faisabilité. Et puis finalement, je me suis convaincu, également supporté par les arguments de Michel, qu'il y avait peut-être un beau challenge à relever, et c'est comme ça que est née cette idée, ce projet, et puis comme l'évoquait Michel aussi, je pense qu'on peut parler d'une belle amitié.
3: Et en plus, parce que également, ce qui était bien pour, à l'occasion de cette demande de votre part, c'était qu'on n'avait pas eu les championnats de France dans le Nord-Isère, enfin dans l'Isère, depuis une bonne quarantaine d'années.
4: Alors oui, je pense que Michel, qui connaît parfaitement l'histoire du cyclisme en France, reviendra sur ce point-là. Moi, ce que je peux dire, en tout cas, c'est que quand l'idée a germé, il fallait qu'on s'assure, encore une fois, de la faisabilité technique, économique, de l'appui des acteurs du territoire. Et puis moi, j'aime bien les challenges, mais j'aime bien m'assurer qu'on met le maximum de chances de notre côté pour les réussir. Et pour ça, il fallait qu'on s'assure de l'appui du territoire, des communes, des maires, des élus. Il fallait qu'on s'assure de l'appui de nos partenaires institutionnels. Et puis, il fallait qu'on s'assure de notre capacité à être crédible vis-à-vis de la Fédération française de cyclisme qui attribue les championnats de France. Et c'était déjà ambitieux de dire on va candidater pour les championnats de France de cyclisme. Mais finalement, on s'est dit que si on voulait maximiser nos chances de succès, il fallait peut-être faire quelque chose qui s'est, je crois, jamais fait, c'est-à-dire de candidater simultanément pour deux championnats de France, c'est-à-dire les championnats de France à venir d'une part, en 2025, et les championnats de France élite en 2026. Et puis effectivement, autour de tous les arguments qu'on pouvait faire valoir, il y avait notamment l'idée que l'Isère est une terre de cyclisme, mais n'avait pas accueilli les championnats de France de cyclisme depuis très longtemps, et Michel saura rappeler ça mieux que moi.
2: Oui, c'est vrai que moi j'avais à cœur de ramener les championnats de France dans le département de l'Isère, qui est un département de vélo, et c'est pas l'année 2026 qui va nous démentir et tout ce qui va s'y passer. Mais effectivement, je voyais, moi, pour faire les championnats de France chaque année en tant que prestataire, puisque je travaillais avec la fédération depuis 20 ans, j'ai eu beaucoup d'occasions de faire ces championnats. Je trouvais que c'était un événement vraiment qui était digne d'intérêt pour notre territoire, mais que le plus souvent, ils étaient organisés dans l'ouest de la France, que ce soit la Vendée, la Bretagne ou le nord de la France, qui sont des terres de vélo habituelles. Et je trouvais que c'était quand même dommage qu'il n'y ait eu qu'une seule fois les championnats de France en Isère. C'était en 1980. J'y ai travaillé dessus, donc c'était un souvenir qui était fort pour moi. Et donc de les ramener sur le territoire, c'était bien que les planètes puissent s'aligner avec Bernard pour qu'on puisse mettre enfin à nouveau les championnats en présence dans notre département et dans notre territoire. Donc c'est une belle réussite, et la stratégie qu'on a eue effectivement de candidater pour les championnats de l'avenir 2025 et les professionnels 2026 était la bonne, dans le bon créneau, dans le bon timing, puisqu'il y avait les championnats d'Europe en Ardèche, il y a les championnats du monde l'année prochaine en Haute-Savoie, donc le créneau était tout trouvé et c'était le bon moment pour le faire. On a bien fait de le faire à ce moment-là, et j'espère juste qu'on va pouvoir livrer les championnats dont on rêve, à savoir que ce soit des championnats qui soient conviviaux et qui nous donnent des beaux moments sportifs, parce que le parcours qu'on a prévu se prête à des bons moments.
3: Et je crois que c'était un peu ton Graal, hein.
2: Du Graal, ça veut dire que c'est la fin. Mais
3: j'ai lu quelque part que tu... Enfin, là, on se tutoie, mais bon...
2: Oui, mais j'ai pas de soucis par rapport à ça. Non. Et effectivement, oui, c'était un projet qui me tenait à cœur. Voilà. Ça doit faire à peu près 20 ans que j'y pense. Je trouvais le moment... c'est présenté comme ça. Comme je disais, les planètes se sont alignées parce que on réagit et on pense pareil avec Bernard. Et donc, ça a fait que ça a tilté. Et aujourd'hui, grâce au travail commun entre notre association qui a de l'expérience, puisque ça fait plus de 35 ans qu'on organise des événements sportifs, avec l'Eva du Dauphiné qui bénéficie d'un staff et de cadres qui sont à la hauteur pour répondre à des telles attentes, et bien oui, on pouvait imaginer ces résultats-là. Donc aujourd'hui, on est bien parti pour faire quelque chose de sympathique pour le nord de l'Isère. Et donc j'espère juste qu'on aura tout qui sera aligné aussi, le soleil, la banane des gens, et que les gens seront contents d'être présents sur cet événement.
0: Alors, vous venez de parler de la relation que vous avez en commun. Quand on organise un tel événement, comment est-ce qu'on se partage le travail? Est-ce qu'il y a une mission donc d'aller convaincre des mairies, donc des maires, vous d'organiser peut-être plus la partie sportive?
2: J'aurais aimé qu'il fasse tout, mais ça n'a pas été possible. Donc, du coup, on s'est partagé le boulot. Et autant la partie technique relèvera plus des Vallées Dauphinées que la partie sportive est plus destinée à notre organisation, puisque c'est quand même le fondement de notre association que d'organiser des événements cyclistes. Donc, c'est un peu comme ça. C'est grosso modo, hein, parce
0: ça
2: que
0: s'est
2: c'est
0: fait
2: pas
0: naturellement.
2: Tout... Ouais. Ça s'est fait naturellement, et c'est comme ça qu'on a défini les choses. Mais après, forcément, toutes les phases de l'organisation se recoupent, se mélangent, et ça veut dire qu'il faut qu'il y ait forcément un bon mélange dans les équipes pour qu'on arrive au bout du projet.
4: Il y a eu effectivement une concertation permanente. Une fois, je pense qu'on a des modes de fonctionnement qui se ressemblent, notamment sur les notions d'engagement, d'implication. Moi, je suis... Toujours surpris, et j'en suis encore pas redescendu, sur la capacité de Michel à fédérer un réseau de bénévoles, de gens engagés qui aiment ce qu'ils font, qui ont le souci du détail, qui ont le souci de la réussite. Et nous, le fait de candidater à ces championnats de France de cyclisme, ça a eu aussi un effet qu'on n'avait pas forcément anticipé à ce niveau-là. C'était le développement d'un esprit fédérateur, aussi bien au niveau des élus du territoire qu'au niveau de nos services. Donc nos services sont également très engagés. Alors, pour que tout ça fonctionne bien, ça nécessite aussi un peu de process, de méthode et de rigueur. Donc, bien que les choses soient naturelles, on a quand même essayé de les structurer en constituant, je crois que c'est 6 groupes de travail, pour bien se répartir les rôles entre le sportif, la technique, l'intendance, la logistique, la communication, la relation au territoire, la relation aux habitants du territoire, pour faire en sorte qu'il n'y ait pas d'angle mort et qu'on ait bien couvert tous les enjeux, renforcé par le fait qu'on a aussi le retour d'expérience de l'organisation des championnats de France à venir en 2025. Voilà, donc on essaye de faire en sorte que tout soit parfait et que, comme elle l'a fait en 2025, la Fédération française de cyclisme nous dise: vous avez mis la barre très haute et on en est étonné, surpris, au-delà de la satisfaction, de la qualité de l'organisation que vous avez su mettre en place. Voilà, c'est notre challenge.
3: Mais justement, quelles ont été les principales difficultés pour organiser? Est-ce que c'est trouver des partenaires, les problèmes de sécurité sur la course?
4: Je pense qu'à tout problème, il y a des solutions. Il faut savoir les appréhender, il faut savoir ne pas en oublier. Nous, on a essayé d'avoir une démarche très systémique. Et entre l'idée de dire on candidate pour les championnats de France qui datent de 2023, le fait d'obtenir l'organisation, l'attribution, et le fait de mettre en place toute l'organisation nécessaire, finalement le temps est à la fois long et à la fois très court. Et donc il n'y a pas de difficulté particulière qui a été rencontrée. C'est un ensemble de problématiques qu'il faut affronter. Il y a d'abord la capacité à emmener tout le territoire, et ça, ça s'est fait très très vite, puisque quelques mois après mon élection, quand j'ai présenté le projet en conférence des maires à l'ensemble des 36 maires du territoire, il y a eu une forme d'enthousiasme et d'adhésion immédiate en disant: c'est effectivement un événement populaire, c'est un événement fédérateur, c'est un événement qui va nous permettre de faire rayonner notre territoire, donc on adhère et on suit. Et déjà, quand on part avec un élément comme ça, c'est-à-dire une adhésion forte de l'ensemble du territoire, ça facilite les choses. Ensuite, on est allé voir la région, on est allé voir le département, et là, très rapidement, on a obtenu également leur soutien. Et puis, on est allé voir un certain nombre d'acteurs institutionnels, et notamment sur les enjeux de sécurité. Je pense à la sous-préfecture, au service de sécurité, la gendarmerie, la police, les sapeurs-pompiers. Là aussi, rapidement, ils se sont rendus compte de l'envergure de l'événement, puisqu'on donnera quelques chiffres, je pense, tout à l'heure, et donc de la complexité à organiser. Mais très rapidement, ils ont dit: c'est un bel événement, et on va faire en sorte collectivement que ça soit une belle réussite. Et puis il y a aussi, au-delà de l'événement sportif, moi je souhaitais aussi que ça soit un événement qui vienne irriguer toutes les compétences portées par la communauté de communes, et parmi elles, une particulièrement importante, c'est le développement économique. C'est le monde de l'entreprise, et on souhaitait associer très rapidement les entreprises à la dynamique qui se mettait en place. Et donc dans les challenges, j'avais aussi la nécessité d'aller les convaincre, et puis d'obtenir leur soutien, soit sous forme de mise à disposition de ressources, de matériel, mais aussi sous forme de soutien financier. Et là, je crois pouvoir dire qu'on a pas mal d'entreprises du territoire qui ont joué le jeu, parce que cet événement leur correspondait, était compatible avec leurs valeurs et contribuait au rayonnement du territoire, donc au rayonnement de l'attractivité économique de notre territoire.
2: Oui, parce qu'on s'aperçoit quand même que les chefs d'entreprise sont généreux d'une manière générale. Chacun fait comme il peut, en fonction de ses moyens, bien évidemment, mais ça nous permet, grâce justement à cette générosité, d'obtenir des moyens d'arriver au bout de ce projet-là. Et donc ça, on le souligne jamais assez, on tire souvent à boulet rouge sur ces chefs d'entreprise, et là, il faut plutôt les mettre en avant, et c'est ce qu'on essaiera de faire justement à travers ces championnats, pour qu'ils profitent de l'événement, pour qu'ils aient de la visibilité, et pour qu'on voit le rôle qu'ils jouent, qui est important pour le territoire, et qui est même primordial pour l'ensemble des habitants.
3: Donc ces derniers championnats de France l'an passé, pour l'avenir, ça a servi un peu de laboratoire. Donc pour en venir à cette année, donc ça vous a servi forcément. Et quels sont, vous avez tout doublé ou
2: on n'a pas tout doublé, mais en tout cas on s'est servi effectivement de cette expérience. On a fait un retour d'expérience justement avec le sous-préfet pour voir ce qui avait marché, ce qui avait pas moins bien fonctionné. On a apporté les retouches qu'il fallait pour qu'on soit plus performant cette année. Je pense qu'on a bien identifié tout ce qui pouvait être amélioré, parce que le but, c'est pas de gommer la page qu'on avait tracée l'année dernière. C'est justement de s'en servir pour pouvoir être meilleur encore cette année et apporter un résultat qui soit digne de ce qu'on espère faire pour ces championnats. Donc oui, c'était une belle chose que d'avoir fait ces championnats de l'avenir 2025, et ça nous a permis de rebondir pour que ceux de 2026 soient encore mieux organisés.
3: Je suppose que, parce que j'ai repensé au niveau, quand je regarde à la télé les courses de cyclisme, avec les problèmes de tous les dangers qu'ils peuvent avoir sur les routes, là c'est quand même une difficulté, mais que vous avez fait parfaitement l'an passé. Mais est-ce que vous avez modifié des revêtements ? Qu'est-ce qu'il y a eu de...
2: On a déjà essayé de ne pas, pas dépenser de l'argent là où ce n'était pas utile. Voilà. Parce qu'il faut être raisonnable aussi dans les exigences. Effectivement, on aurait pu imaginer qu'on allait refaire toutes les routes et qu'elles allaient être magnifiques comme quand le Tour de France passe. On a fait les choses qu'il fallait quand c'était nécessaire. Le reste du temps, on s'est bien gardé d'aller dépenser de l'argent inutilement. Après, le problème de la sécurité, il est primordial dans une course de vélo, parce que vous savez que nous, notre terrain de jeu, c'est la route, et la route, on la partage avec tout le monde. Donc on joue avec ça, et on joue avec les incivilités des uns et des autres, qui sont pas toujours les bienvenus, parce qu'effectivement, ça complique la tâche. Mais on a travaillé de concert avec la gendarmerie, la compagnie de la Tour du Pin, le groupement, le DCF de l'Isère, les sapeurs-pompiers, la police municipale, pour faire en sorte qu'on identifie bien les risques qu'il peut y avoir. On a fait force réunion tous ensemble pour arriver à mettre en place le meilleur des process. Et bien entendu, on va s'appuyer aussi sur la multitude de bénévoles qu'on utilise nous habituellement sur nos courses cyclistes, de façon à proposer une sécurité qui soit optimale. Même si c'est jamais acquis d'avance, il faut rester attentif, et on met à contribution l'ensemble des gens qui veulent venir bien sûr nous aider pour ça, puisqu'il y aura pour la partie cyclosportive ouverte à tous le besoin d'aussi sécuriser le passage dans les communes. Et ça, pour ça, les communes concernées des Val-du-Dauphiné jouent le jeu aussi pour nous aider à aller au bout de ce projet-là.
4: Oui, là, c'est que... Si je peux compléter, pardon. Il y a eu aussi un travail important de fait avec la Fédération française de cyclisme. On a eu nombre de réunions sur place, et quand je dis sur place, c'est dans nos locaux, mais c'est également sur site, avec de multiples reconnaissances, des arrêts à chaque point qui pouvaient être des points sensibles. Les représentants de la Fédération française de cyclisme connaissent le monde des courses cyclistes, savent quels sont les dangers, comment il faut les anticiper, quels sont les points de vigilance qu'on peut avoir. Et donc on a fait des reconnaissances détaillées, on a fait des travaux sur carte, on a eu un travail collaboratif important pour essayer de sécuriser au maximum, et notamment pour les courses de jeunes qui ont lieu en 2025, parce que ce que nous disaient les gens de la Fédération française de cyclisme, c'est que les jeunes, ce qu'ils voient, c'est la performance. La sécurité, elle passe parfois un peu après, et ils sont prêts à prendre des risques dans certains passages du circuit qui peuvent être délicats. Et donc on a porté une attention particulière à ces passages-là. Jusqu'alors, je pense que tout ce qui a été mis en œuvre a apporté des résultats satisfaisants, puisqu'il n'y a pas eu d'incident particulier sur la course de 2025. Ça n'empêche que pour autant, et notamment à partir des exigences formulées par la sous-préfecture, qui étaient des exigences tout à fait légitimes, on a encore renforcé le niveau de sécurité pour les coureurs, pour les spectateurs, et tout en ayant en permanence la préoccupation de limiter la gêne pour les habitants du territoire qui, même s'ils peuvent être amateurs de la fête populaire, ne sont pas forcément amateurs de sport et voient dans certains cas plus les contraintes que ça leur apporte que le fait d'avoir un bel événement sur le territoire. Mais on a aussi travaillé sur cette partie-là pour s'assurer que chacun avait bien toutes les informations sur les solutions qui ont été mises en place pour faciliter la vie au quotidien pendant les 4 jours des gens qui résident sur le territoire.
3: Alors, on rappelle que c'est une fête gratuite.
2: C'est la particularité du vélo, oui, c'est que c'est un sport ouvert à tous, où personne n'a à payer quoi que ce soit, si ce n'est se faire plaisir à aller à la buvette pour en fait apporter aussi des finances pour les clubs cyclistes qui ont été sollicités pour cette partie-là. Et c'est le propre du vélo, c'est effectivement d'avoir cette gratuité qui fait que la fête est ouverte à tous. Donc ça, on y tient beaucoup, et c'est quelque chose qui nous plaît énormément.
4: Et c'est un événement populaire où tout le monde trouvera ce qu'il a envie d'y trouver, puisqu'il y a la dimension sportive, mais il y aura aussi la dimension festive, il y aura une dimension également de découverte d'un certain nombre de propositions commerciales, puisqu'il y aura un village d'exposants. Je pense que les commerçants de la Tour du Pin vont notamment, mais pas que, vont aussi jouer le jeu. Voilà, donc chacun va pouvoir vivre un moment agréable, un moment de plaisir, en fonction de ses centres d'intérêt, en fonction de ce qu'il a envie d'y trouver.
0: Alors, c'est déjà la fin de cet entretien. Le temps est passé très vite et on a encore beaucoup de choses à dire. Est-ce que vous avez un dernier mot, un dernier message à faire passer à nos auditeurs pour leur donner envie de venir à cet événement ?
4: Moi, je crois, comme je le disais à l'instant, que c'est un événement multidimensionnel. Au-delà des manifestations sportives, il y aura aussi des soirées qui vont être particulièrement attractives, notamment une soirée de présentation des coureurs, et on pourra approcher les coureurs et donc vivre la course de l'intérieur. On aura des soirées où il y aura des concerts. On aura aussi, au fil des épreuves, des centres d'intérêt qui pourront se déplacer, puisqu'il y aura des contrôles à montre qui vont irriguer tout le territoire, et puis des courses en ligne qui seront plutôt centrées dans les communes autour de la Tour du Pin. Et puis on aura du direct à la télé, on aura de la valorisation du patrimoine, et notamment la télévision du patrimoine territorial. Voilà, ça sera une belle fête, mémorable. Tout sera organisé pour que ça soit fluide, ça soit facile de se garer, qu'on puisse accéder aussi par la gare. Voilà, donc venez nombreux, venez assister à cette belle fête et venez faire rayonner notre territoire du Nord-Isère et des Vallées du Dauphiné.
3: Oui, il est prévu des concerts justement le 26 juin et 27 juin, après les présentations des équipes, avec il y aura également des fanfares, des concerts.
2: Et, voilà. Et pas que, puisque ça, ce sont les manifestations effectivement qui sont organisées en soirée pour que l'après-journée course puisse se prolonger et que les gens puissent bénéficier d'animations après les courses pour continuer la fête. Mais il y aura aussi des animations qui ont été montées pour la journée. C'est-à-dire que les gens pourront, en attendant que les coureurs repassent, puisque le circuit dure à peu près 20 minutes, donc entre ces 20 minutes-là, il y aura plein d'animations qui seront disponibles pour tout le monde. Donc ça permettra à chacun de trouver ce qu'il recherche pour pouvoir se faire plaisir et passer une journée mémorable. Et puis il ne faut pas quand même oublier, parce que c'est quand même le but initial de ces championnats, c'est qu'il y aura des joutes sportives qui vont être hyper intéressantes avec tous les meilleurs coureurs français, à quelques exceptions près, parce que effectivement la proximité du Tour de France fait que pour certains il est compliqué de venir faire les championnats, mais en tout cas on aura la plupart des meilleurs coureurs français seront là au départ. Et l'attrait de ce maillot bleu-blanc-rouge, il ne se dément jamais, et tous ces coureurs-là ont à cœur de pouvoir se le disputer et surtout l'emporter.
4: Et on a aussi peut-être complété par le fait que la proposition, c'est de venir assister à ces championnats, de profiter de tous les événements qu'il y a autour, mais c'est peut-être aussi d'y participer. Chacun pourra le faire à sa mesure, parce que est organisé simultanément le samedi matin une course cyclosportive avec trois distances, une distance plutôt orientée famille, ensuite un parcours de 55 km et un parcours de 110 km avec de nombreuses épreuves, et c'est là qu'on va s'apercevoir que les Vals du Dauphiné portent bien leur nom. Il y aura aussi la possibilité pour tous de découvrir le circuit sur lequel vont se mesurer les champions le dimanche matin, au travers d'une cyclo. Il y aura des courses de draisienne pour les tout petits. Voilà, donc il y a vraiment possibilité de participer, de vivre l'événement et de pouvoir dire j'y étais. Et puis même si certains parmi nos auditeurs ne sont pas sportifs, on les accueille aussi avec plaisir, parce qu'on a besoin de bénévoles pour venir nous aider à organiser cet événement, que ça soit en tant que signaleur, que ça soit sur la partie logistique. Et voilà, donc vous êtes tous les bienvenus, et n'hésitez pas à vous adresser soit au comité d'organisation du Tour Nord-Isère, donc le Cotny, soit au niveau du Val du Dauphiné, et on saura vous faire participer à cet événement fédérateur.
3: Alors pour en avoir plus de détails, il faut aller sur le site des Vals du Dauphiné.
2: Oui, c'est là où il y a plus d'informations qui sont à disposition de l'ensemble. Et là encore, c'est gratuit, puisqu'il suffit d'aller cliquer dessus et on trouve tout ce qu'il faut pour bien fonctionner et chercher ce qui nous fait plaisir dans le programme tellement vaste de ces 4 jours.
3: Moi, je voudrais terminer, parce que je pense qu'on va conclure, avec cette phrase qui va bien avec la fusion entre les Vals du Dauphiné et le Cotny, c'est « La force de cet événement repose sur une alliance de compétences et une vision commune. » Ça, c'est extrait d'un dossier.
2: D'un dossier
3: secret.
2: Secret. Ben en tout cas, c'est bien dit et c'est tellement vrai. Voilà. Donc rendez-vous à tous pour cet événement qui va nous donner du plaisir à tous.
4: Et on adhère complètement à cette conclusion.
3: Merci à vous. Merci à vous deux, et voilà.
2: Merci. Merci votre accueil.
3: Bonne route.
0: Merci Bernard Badin, président de la communauté de communes des Vals du Dauphiné. Merci à vous également Michel Baup, président du comité d'organisation du Tour Nord-Isère. On le rappelle, les championnats de France de cyclisme élite se tiendront du 25 au 28 juin 2026 sur les routes des Vals du Dauphiné. Pour retrouver toutes les informations concernant l'événement, rendez-vous sur le site internet www.valdudauphiné.fr.
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sorti son troisième album Wildflowers. Il nous offre 11 titres à la croisée du folk, de la pop et de la country, portés par une écriture épurée. Il nous emmène dans un voyage doux et poétique et on se laisse porter par la mélodie. On écoute Jolene, You're My Sunflower et c'est mon coup de cœur sur Radio Couleur.

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0: Du vendredi 5 au dimanche 7 juin 2026, l'association de danse Vaipo et Tahiti vous invite à l'espace Pontois du Pont de Beauvoisin pour la seconde édition de son salon polynésien. Ateliers culturels, spectacles de danse et restauration vous seront proposés. Pour en savoir plus, rendez-vous sur la page Facebook de l'association. Les samedis 6 et dimanche 7 juin, le Jardin collectif de Vaugelas à Villefontaine vous ouvre ses portes dans le cadre de l'événement national Rendez-vous au Jardin. Vous pourrez participer par exemple à une balade poétique et sonore, à un safari photo ou même un pique-nique. Pour en savoir plus, rendez-vous sur https://villefontaine.fr. Le samedi 6 juin, Lovelin, scène de la Capi, clôt sa Biennale du Cirque avec plusieurs spectacles, ateliers de pratique et animations en extérieur à proximité du Théâtre du Velin à Villefontaine. Détails à découvrir sur https://levelin.capi-aglo.fr. Le dimanche 7 juin, l'Orchestre de Chambre du Conservatoire de Lyon sera à 17h à la salle des fêtes de Luis pour un voyage musical entre les différents compositeurs italiens lors d'un concert hommage à Véronique Riou organisé dans le cadre de la saison culturelle Engrangeons la musique. Pour en savoir plus, rendez-vous sur www.engrangeonslamusique.fr.

0: 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Informations et réservations sur jazzavienne.com.
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Cette semaine, du mercredi 3 juin 2026 au mardi 9 juin 2026, le cinéma Kinépolis vous propose de découvrir La bataille de Gaulle, l'âge de fer, un thriller historique français d'Antonin Baudry avec Janice Ahern et Simon Abkarian. Scary Movie, suite de l'emblématique comédie horrifique états-unienne des années 2000, déconseillée aux moins de 12 ans. Réalisé par Michael Tides avec Anna Faris et Chris Elliott. Et La Maison de nos rêves, une comédie française de Claude Zidi Jr. avec Camille Aguilar et Kev Adams. Ainsi que plusieurs séances spéciales et même une visite d'équipe. Retrouvez les synopsis et horaires sur www.kinépolis.fr. Au cinéma Kinépolis de Bourgoin-Jallieu, toujours pour cette semaine du 3 juin 2026 au 9 juin 2026, l'association Cinéma Hors Piste vous propose 4 films. La corde au cou, un thriller états-unien de Gus Van Sant, sélectionné à la Mostra de Venise 2025. La petite graine, une comédie française de Mathias Ikolarifkis, récompensée ou nommée dans plusieurs festivals entre 2025 et 2026. L'Évangile de la Révolution, un film documentaire français de François-Xavier Drouet, explorant la mémoire de la théologie de la libération. Et Francesca e Giovanni, un drame romantique italien de Simona Izzo et Ricky Tognazzi. Ainsi qu'en projection spéciale, le samedi 13 juin à 15h30, Les Contes du Pommier, une comédie dramatique fantastique animée tchèque, de Jean-Claude Rozek, David Soucoupe, Patrick Pass et Léon Widmar. Pour en savoir plus, rendez-vous sur www.cinemahorspiste.com. Enfin, à Villefontaine, le cinéma Le Fellini vous propose 3 nouveaux films dramatiques, accompagnés parfois de suspense et de faits réels, et même, pour l'un d'entre eux, d'un peu d'humour. Pour consulter les résumés et les horaires, rendez-vous sur www.cinefellini.fr. 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

Bonjour à toutes et à tous et bienvenue dans l'émission L'écho local numéro 433, diffusée le vendredi 5 juin à 13h et à 20h, le dimanche 7 juin à 11h et le mardi 9 juin à 17h. Et bien sûr, vous pouvez la retrouver sur www.couleurfm.com en podcast quand vous voulez, mais également sur Radio Player. Cette semaine, je vous propose la rediffusion d'une émission que j'ai réalisée avec Anne Courel, directrice de la compagnie Ardiane. Elle est venue nous présenter la compagnie Ardiane et les différents projets, dont un qui concerne notre territoire, le Festival international de théâtre ado francophone, Les Inaperçus, qui aura lieu du 29 au 30 juin 2026 à Chamagneux. Mais avant de la retrouver, on écoute Cantique et Flowering Inferno, le titre Cumbia sobre el mar.

0: C'était Cantique and Flowering Inferno, le titre Cumbia Sobre El Mar. Alors j'accueille, comme je l'ai dit tout à l'heure, Anne Courel, directrice de la compagnie Ardiane. Bonjour.
1: Bonjour.
0: Alors j'aimerais que nous fassions connaissance, mais qui est donc Anne Courel, avec une jolie carte de visite?
1: Alors je ne sais pas si je peux faire une jolie carte de visite, mais je peux dire que je suis metteuse en scène, que ça dure quand même depuis un certain temps, que la compagnie Ariadne est à la fois une équipe de création vraiment concentrée et qui a travaillé tout le temps avec des auteurs et des autrices de théâtre contemporain, qu'il s'agisse de leur passer des commandes, qu'il s'agisse de découvrir leurs textes, de leur permettre de rencontrer des habitants et d'écrire avec elles et avec eux, et attachée, donc ça a donné un nombre conséquent de spectacles qui se sont créés au départ à Lyon, puis à Bourg-en-Bresse, et puis à Genève, et puis dans la région Rhône-Alpes, et puis au territoire national. Donc ça continue maintenant depuis plus de 30 ans, et avec toujours, où qu'on soit, une envie de dialoguer avec les gens qui habitent le territoire dans lequel on est installé. Donc là aussi ça a été le cas dans l'Ain pendant 10 ans, mais ça a été le cas en Orisère avec une résidence au théâtre de Bourgoin, et ça a toujours été le cas en Isère avec un nombre de spectacles très conséquents joués dans les différentes salles iséroises.
0: On vous a vu il n'y a pas très longtemps au théâtre du Velin à Villefontaine.
1: Oui, tout à fait.
0: Alors comme vous l'avez dit, la compagnie Ardiane a été créée en 1990, donc c'est même 35 ans.
1: Oui.
0: Pourquoi ce nom, Compagnie Ariadne?
1: Oh, c'est vraiment... Il fallait trouver un nom. Oui, non, c'est un jeu, en fait. On a cherché un nom, on a attrapé un dictionnaire. Comme pour beaucoup, ça commence par le A, donc Ariane. Et à l'époque, la fusée Ariane tombait pas mal. Donc on s'est dit que c'était quand même pas chouette d'avoir un nom de fusée qui tombe. Et quelqu'un a dit, oh, mais on peut dire Ariane ou Ariadne, qui est tout simplement la manière de... L'Ariane en grec, c'est Ariadne, c'est pas Ariane. On a dit, bah, très bien, Ariane, c'est rigolo, allez hop, c'est parti. Voilà.
0: Alors comment décide-t-on un jour de tomber dans le milieu du spectacle, d'être metteuse en scène et de prendre ce parcours qui n'est pas un des parcours les plus faciles, et d'autant plus à l'heure actuelle?
1: Bah, ça a toujours été, oui. C'est comment on choisit, c'est un peu comme quand on tombe amoureuse, c'est-à-dire on ne décide pas vraiment, en fait. Donc surtout que moi, je n'avais absolument pas prévu qu'un jour je ferais du spectacle vivant. Enfin, j'étais partie pour faire plutôt des études scientifiques. J'étais très bonne en maths, j'étais plutôt... tout le monde pensait qu'un jour je finirais ingénieure ou chercheuse, et voilà. Et à un moment donné, j'ai fait du théâtre. Ma place a très vite été celle de la metteuse en scène. Je suis une très très mauvaise comédienne, je suis beaucoup trop émotive, je pleure pour un rien, enfin, ça ne va pas du tout. Je n'ai rien à faire sur un plateau, je n'ai pas le double cerveau qui me fascine d'ailleurs absolument chez les interprètes. Et la place de la metteuse en scène, c'est une place qui est à la fois dans l'ombre et en même temps une place où on peut avoir un espace pour dire ce qu'on a envie de dire. Donc je pense que ça m'a convenu et que... Comme il y a des gens qui ont trouvé que je faisais des spectacles intéressants et ont accepté de les acheter et de les mettre sur leur plateau, j'ai continué. Voilà, c'est tout. Et je continue parce que ça, c'est encore possible. Le jour où ça ne sera plus, je m'arrêterai.
0: Alors, quel est le travail justement d'un metteur en scène? Comment ça se passe?
1: Ça, c'est difficile à raconter. C'est d'abord une envie de donner à entendre quelque chose. Donc ça commence pour moi toujours par le texte, par les mots, soit parce que j'ai une thématique dans la tête, soit parce que j'ai rencontré un texte ou un auteur ou une autrice qui m'a particulièrement ému ou touché ou qui me semble vraiment raconter quelque chose que j'ai envie de raconter. Donc il y a parfois commande d'écriture, parfois découverte d'un texte, ou parfois écriture avec un auteur ou une autrice en chemin pendant des répétitions. C'est rêver un projet, en fait, c'est l'imaginer, et puis c'est réunir les gens avec lesquels on va le faire, puisque metteur en scène, ça fait pas tout, loin de là. Donc ça va être dans ce rêve-là qu'on vient un certain nombre de personnes à participer, à trouver une place, que ce soit une place de créateur ou créatrice, que ce soit une place d'interprète. Et puis, je dirais que c'est surtout tenir le fil, savoir pourquoi on veut faire ça, et partager avec les autres pourquoi on veut faire ça, pourquoi on veut raconter cette histoire. Et du coup, se rassembler les différentes idées et les faire s'acheminer et cheminer ensemble, mais dans une direction qui est celle qu'on a choisie. Ça veut dire un peu faire des bêtises avec esprit de suite. Voilà.
0: Ah, j'aime beaucoup cette expression.
1: Peut-être toutes les idées ne sont pas géniales, mais en tout cas, l'intérêt et l'important, c'est qu'on va converger sur un pourquoi et qu'on va... Donc, c'est aussi une mise en ordre, finalement, ou une mise en musique, ou une mise en chemin. Voilà.
0: Et comment se fait le choix, justement? Comme vous dites, vous avez rencontré un auteur ou une autrice, vous avez envie de le mettre en musique, quelque part, pas mise en scène. Alors, comment se fait le choix? Est-ce que vous avez des thèmes de prédilection? Comment ça se passe?
1: Les thèmes, ils bougent avec le temps. C'est-à-dire, je ne parle pas de la même chose maintenant. Il y a des choses qui se retrouvent. Il y a évidemment, on a des obsessions. Tous les artistes ont des obsessions. Si on veut bien les trouver, on les trouve immédiatement. Mais les thématiques, elles sont aussi ce qui, à un moment donné, me paraît vraiment important à dire, en fait. Donc là, en ce moment, j'ai vraiment besoin de parler de la joie. Par exemple, on y reviendra tout à l'heure, de chercher comment on peut être ensemble, vivre, construire, bâtir ensemble, par exemple. Ça a toujours été important pour moi, mais à d'autres moments, ça a été plus important de faire entendre la parole des filles, par exemple, ou de mettre en scène des héroïnes, de voir pourquoi elles se taisaient. Voilà. Bon, après, il y a toujours la question des mots, de dire, de raconter, de prendre la parole, de s'exprimer, c'est par contre une constante.
0: Alors, comment accueillent les auteurs et autrices quand vous leur dites « j'ai envie de mettre en scène votre écriture »
1: Bah, c'est un
0: honneur.
1: Ou un honneur, je ne sais pas, je ne suis pas sûre que ça... Mais en tout cas, c'est un plaisir, et puis c'est aussi un gagne-pain. Donc, et puis, je crois que c'est moi qui leur propose ou qui les choisis, mais en même temps, je pense qu'on a des affinités électives, de fait, donc ça s'est toujours très bien passé.
0: Est-ce qu'il y a des auteurs ou autrices que vous avez repris régulièrement, qui vous donnent envie chaque fois de mettre en scène?
1: Ben là, je reviens de retravailler avec quelqu'un avec qui j'ai déjà travaillé, Julia Mint. Il y a des chemins, oui, il y a des chemins communs où je m'aperçois, enfin, des auteurs ou des autrices avec qui j'ai travaillé il y a longtemps. Sont proches de jeunes qui travaillent maintenant avec lesquels il y a des affinités, oui.
0: Alors revenons-en à la compagnie. Alors est-ce que vous pouvez nous expliquer votre projet artistique, hein?
1: Oula, bon, je l'ai un peu dit tout à l'heure, hein, ceci dit, c'est un théâtre qui a envie de parler aux gens, qui a envie de leur parler du monde dans lequel ils vivent, de mettre en mots ce qui me travaille et ce qui nous travaille collectivement. De faire aussi un théâtre accessible, et pendant longtemps, enfin ces dernières années, j'ai vraiment cherché à m'adresser à la jeunesse et à faire en sorte que les jeunes qui n'ont ni envie de lire ni envie de suivre leurs parents dans leur choix culturel puissent à un moment donné être touchés par quelque chose qu'on va leur proposer. En ce moment, ce qui m'intéresse, c'est l'intergénération, c'est-à-dire comment on peut profiter à plusieurs, enfants, ados, adultes, d'une histoire qui parle de maintenant, et comment on peut se sentir invité à participer vraiment au processus. Mais ça, j'y reviendrai peut-être tout à l'heure.
0: Alors justement, avant de parler de ces différents spectacles, on va passer à un deuxième titre que vous avez choisi. Il s'agit de Gloria Gaynor, I Will Survive. Pourquoi ce choix?
1: Alors, ben, on va en parler dans les tablés. Donc, le précédent, le Cumbia, c'est vraiment le bal. C'est-à-dire, ces derniers temps, j'ai vraiment cherché à travailler sur la joie et à proposer aux spectateurs d'être partie prenante d'un moment de joie que nous construisons, une expérience collective de la joie que nous pouvons faire ensemble. Donc ça, c'est le cas du bal, où les spectateurs sont invités à construire avec nous et réussir avec nous un bal, là maintenant, tout de suite, avec ces cinq personnages qui souhaitent faire une expérience joyeuse avec les spectateurs. Et Gloria Gaynor, elle raconte la démarche suivante que nous menons en ce moment avec les tablés, qui est un spectacle qu'on vient de créer, où... non seulement on essaye de vivre ensemble une expérience collective, mais on essaye de questionner ensemble la fraternité, la manière dont nos cultures, nos histoires, nos passés, nos manières de penser peuvent se conjuguer et construire une troisième chose qu'on connaît, quelque chose qu'on ne connaît pas, c'est-à-dire se laisser prendre par l'inattendu de la rencontre avec la culture de l'autre. Et pour moi, c'est vraiment ça, la musique de Gloria Gaynor.
0: Et les tablés, c'est un spectacle qui tourne actuellement?
1: Oui, les tablés, ça vient d'être créé.
0: C'était le bal qu'on a vu au Velin.
1: On a joué aussi le bal au Velin, oui. Oui, oui.
0: Alors comment
1: ça avait joué aussi à Saint-Bonnet de la Tour. Et comment le balcon du Dauphiné.
0: Comment les publics accueillent ce genre de spectacle, puisque c'est très joyeux.
1: Ils dansent.
0: Voilà. C'est ça
1: qu'on dit à la fin du spectacle. Au bout de 50 minutes, on dit le bal est ouvert et tout le monde danse. Et moi, ça me fascine et me réjouit à chaque fois autant.
0: Oui, c'est une histoire complètement folle. Alors on écoute tout de suite Gloria Gaynor et on revient après sur les tablés.

0: C'était Gloria Gaynor, le titre I Will Survive. Vous êtes sur Couleur dans l'émission L'Écho Local et je suis en compagnie d'Anne Courel, directrice de la compagnie Ardiane. Alors pourquoi ce choix? On a parlé juste avant l'ouverture, alors on va parler des tablés. Qu'est-ce que ce spectacle? On se met à table?
1: Allez. Alors, ben, pour le lien avec la musique, c'est la question du partage des cultures et c'est la question de la créolisation, du métissage et de la créolisation. C'est-à-dire que la musique disco, c'est d'abord une musique de résistance avant que ce soit une musique qui nous fait danser. C'est vraiment dans l'histoire de la musique un moment extrêmement fort où, qui permet une émancipation, qui permet une expression, qui permet à certaines en particulier de s'exprimer, de prendre la parole et de se faire écouter. Après le bal, qui était déjà une expérience collective, j'ai eu envie d'une part d'avoir un vrai texte, donc j'ai passé une commande à une autrice qui s'appelle Julie Amint, qui est quelqu'un qui écrit des pièces de théâtre, en lui demandant de bien vouloir travailler avec nous, moi, trois interprètes et des créateurs, à la construction d'un spectacle qui laisse de la place au spectateur sur la thématique de la fraternité, sur la thématique fraternité-sororité, adelphité bien sûr, et du partage de nos cultures, avec en ayant une attention particulière pour ce qu'Edouard Glissant appelle la créolisation. C'est ce moment où on va se rencontrer en se disant que ni on va fusionner, ni on va se détester, mais on va admettre l'idée que 1 plus 1 va faire 3, et que notre rencontre fera naître quelque chose qu'on ne connaît pas, qui pour l'instant n'a jamais eu lieu, et qui va nous surprendre, et on admet ce déplacement collectif qu'on va faire ensemble. Donc les tablés commencent par... c'est le propos de trois jeunes gens qui ont planché sur la question de la fraternité, de la créolisation et du métissage, et qui proposent aux spectateurs de vivre un repas, une tablée collective, en se disant qu'ils en ont marre de l'amorosité, marre de l'entre-soi, de ces moments où on se replie et de cette incapacité qu'on a l'impression de vivre à certains moments, de pouvoir échanger les uns avec les autres. Donc c'est comme ça que ça commence. Après, il se trouve que la fable continue, que nous serons rattrapés par le passé, puisqu'il y a 30 ans, dans leur histoire familiale, des tablés ont eu lieu et ces tablés ont permis à un groupe humain, un groupe de gens, de mener une lutte collective, enfants, ados, adultes, enfin. Donc on va se raconter des tablés du passé, ou vivre des tablés du passé, et puis peut-être se demander si dans l'avenir on pourrait pas justement faire des gestes collectifs, participatifs et fraternels. Voilà. Donc on mange ensemble sur ces entrefaites, on réussit effectivement à manger ensemble et à partager un repas tous artistes et spectateurs confondus à la fin du spectacle. Voilà.
0: C'est un peu visionnaire, on pourrait peut-être proposer cela à nos gouvernants actuellement, de se mettre autour d'une table, de manger.
1: Je sais pas si c'est, j'aimerais bien que ce soit visionnaire, j'ai peur que ça ne le soit pas, que ce soit au moins en tout cas un appel à être nombreux, à le rêver et à le mettre en mouvement, à le mettre en œuvre si on peut.
0: Parce que sincèrement, je trouve que cette idée effectivement de confronter ces idées autour d'un repas, c'est une belle manière peut-être d'avancer. Hein. Nos anciens avaient souvent des grandes tablées où ça discutait et on a un petit peu perdu cette façon de faire. Autre projet que vous avez actuellement comme spectacle?
1: Alors, il y en a un qui, de la même autrice, Julie Amint, il y a un autre spectacle qui s'appelle Abordage, qui est déjà plus ancien, qui a fait l'objet d'une coproduction par la MC2, l'Espace 600 et la Rampe à Échirol. C'est un spectacle pour les salles de classe, donc pour lequel on a travaillé avec des collégiens, on s'est immergé dans la vie collégienne, avec des danseurs, danseuses et moi-même l'autrice et une comédienne. Pour essayer d'attraper quelque chose de leur quotidien et du rapport au corps. Et petit à petit, ils nous ont donné un mot, qui est le mot « la gênance ». On est entré dans cet univers où on ne sait pas bien qu'est-ce qu'on fait de ce corps. Quand on est en quatrième ou en troisième, comment est-ce qu'on en parle, comment est-ce qu'on entrevoit, quelle place il prend dans nos rapports avec les autres et tout ça. Et ça a donné une petite fable qui se joue dans la salle de classe avec la comédienne sur les tables au milieu de tout le monde et la danseuse, la comédienne et la danseuse au milieu des tables et des chaises. Donc c'est vraiment un moment absolument magique. C'est vraiment un moment magique parce qu'on est tous ensemble, donc on n'est pas très nombreux, on est aux 30 au maximum dans une salle de classe en train de vivre ce petit moment. Voilà, donc c'est un spectacle qu'on aime beaucoup beaucoup tourner, il a joué plus de 100 fois, là il était un peu interrompu par, mais on ne va pas embêter les auditeurs avec ça, mais par la, la suspension du passe-culture.
0: Mais c'est important d'en parler aussi.
1: Qui a rempli, qui inquiète tout le monde, qui a fait annuler des dates, hein, très concrètement.
0: Ça
1: a annulé des représentations. Alors, il est reparti en septembre,
0: mais avec des budgets
1: un petit peu diminués. Voilà. Et puis surtout, de la part de tout le monde, un doute, puisque là, les projets avaient été bâtis. Quand ça a été coupé, les projets étaient bâtis. Donc, une sensation de construire, fabriquer, poser
0: passer
1: des projets,
0: du temps
1: et de l'énergie, et puis que ensuite on apprenne que c'est pas possible finalement. C'était compliqué, donc là voilà, c'est difficile à remettre en route. Voilà. Et ça se remettra en route avec 20 millions de moins.
0: Et c'est toujours des moments qui sont décevants, puisque tout le monde a travaillé sur ces projets, les jeunes les attendent, les compagnies les attendent, et d'un seul coup,
1: ça s'arrête.
0: Donc,
1: et les reports ne se font pas toujours. Là, ce qui était prévu en mai-juin, qui a été annulé, n'est pas reporté en novembre, sera reporté mieux en janvier 26. Enfin, ça ne facilite pas les choses.
0: Voilà. Alors, dans toutes les actions que vous menez, il y a aussi des actions de médiation autour des spectacles. Alors expliquez-nous pourquoi c'est important aussi de travailler autour des spectacles.
1: Alors en fait, c'est souvent intrinsèque, c'est inclus dans le spectacle, c'est-à-dire le bal, les tablés, abordage à un moindre niveau, sont des spectacles pour lesquels nous accueillons des spectateurs, on a des spectateurs complices dans tous ces spectacles, on crée des conditions favorables à l'arrivée d'un spectacle, j'appellerais ça comme ça, c'est-à-dire que ce soit les tablés ou des gens prêts à manger, que ce soit le bal où des complices sont glissés au milieu des spectateurs, c'est des sortes de facilitateurs, c'est des gens qui vont avec nous veiller au sens noble du terme à la bonne entrée des uns et des autres dans la proposition. Parce qu'ils sont amateurs, parce qu'ils ont juste envie, parce qu'ils sont souriants, parce qu'ils ont une petite longueur d'avance sur les autres spectateurs, ils vont être des passeurs. Ils vont, eux, faire l'expérience d'être participés à un spectacle professionnel, donc en général, ça leur fait plaisir. Et puis, ils vont aussi vraiment aider les autres à entrer dans l'histoire. Voilà. Donc ça, c'est une grosse partie de notre travail, puisque c'est des gens que je vais rencontrer avant. Mais ça peut être aussi, je suis en train de préparer en Ardèche avant la... on va faire une soupe partie la veille de l'arrivée des tablés. D'autres fois, on va décorer la salle des fêtes. Une autre fois, on va simplement faire un petit atelier théâtre histoire de se connaître et de se sensibiliser les uns les autres, ou juste aider les spectateurs à ce que les plats arrivent facilement. Ça peut être la circulation des plats, ça peut être le service, ça peut être des phrases ou des interrogations au milieu du spectacle. Donc, on aime beaucoup faire ça. Et après, sur certains projets, dont peut-être, je ne sais pas si on en parle maintenant ou plus tard, un projet qui se déroule à la fois à Villeurbanne et dans le Nord-Isère. Là, il s'agit vraiment de travailler sur une thématique et d'embarquer un nombre conséquent d'adolescents dans la thématique dont je parlais tout à l'heure de la créolisation. Le projet s'appelle tout simplement 1 plus 1 égale 3, et donc il y a des collégiens aussi bien de Villeurbanne que de Tigneux qui vont réfléchir à cette thématique, avancer ensemble, plancher, travailler, expérimenter, explorer des scènes, en parler avec d'autres ou des gens qui vont simplement faire un atelier théâtre à un moment donné, tout à fait en dehors, sur leur temps de loisir, en tant qu'amateur, jeune ou moins jeune, et ensemble on planche. Voilà.
0: Alors, comment
1: toute cette matière-là, elle rentre dans ma tête, elle rentre dans la tête de mes collaboratrices et collaborateurs artistes, et ça fabrique la trame d'un projet collectif qui sera partagé au château de Chamanieux, donc au centre de plein air, au mois de fin juin, début juillet, voilà, avec un gros festival ado qui est organisé. Ça, c'est très important, et c'est notre manière à nous de faire de la médiation, c'est que ce sont eux qui organisent avec nous, et ils ont une très forte participation à la construction de l'événement, puisqu'ils choisissent le thème, ils choisissent les invités. Il y a des ados qui viennent de toute la France, il y a des ados qui viennent du Québec, de Suisse, de Belgique, on espère du Bénin. Donc c'est comme un gros rassemblement de troupes d'ados, et bien évidemment du Nord-Isère et de Dijon, de Strasbourg, enfin peu importe. Et ensemble, ils vont partager leurs travaux, leurs réflexions sur une thématique. Ils vont se montrer des extraits de spectacles, mais ils vont aussi fabriquer quelque chose qu'ils offrent au public en déambulation dans le parc.
0: Et donc ça va s'appeler 1 plus 1 égale 3.
1: Ça, c'est le nom du projet. Et sinon, le festival s'appelle Les Inaperçus. Ce sera la 4e édition. En juin 2026.
0: Et autrement, le projet, il est porté dans un collège spécifiquement.
1: Il y a vraiment plusieurs.
0: Il y a vraiment plusieurs structures.
1: Il y a vraiment plusieurs structures. Il y a quatre collèges, je crois.
0: D'accord.
1: Quatre classes de collège. Il y a plusieurs centres sociaux. Il y a des associations de Villeurbanne, deux centres sociaux dans le Nord-Isère. Enfin, il y a vraiment beaucoup de monde.
0: Et comment vous faites pour coordonner tous ces gens?
1: Il y a, il y a une coordinatrice, voilà. Il y a quelqu'un dont c'est le métier de faire la coordination de ce projet.
0: Il y a un moment donné où ils se retrouvent tous, comment ça se passe? Il y a des porteurs de...
1: Ils se retrouvent au moment du festival.
0: Ah oui, au moment du festival. Oui. Mais en amont, ils préparent quand même des choses, je suppose.
1: Oui, alors il y a, je sais qu'il y a une sortie théâtre commune entre des collégiens d'un endroit et d'un autre. Il y a des correspondances, il y a des moments où une classe va montrer quelque chose à une autre classe. Il y a un moment où...
0: C'est génial comme
1: moi,
0: truc,
1: ça. Moi, je l'ai fait aussi enchaîner, c'est-à-dire qu'il y en a qui vont commencer l'année sur de la lecture de textes, de matériaux, et vont trier un petit peu, enfin ils vont commencer à présélectionner les choses, et c'est un autre groupe de jeunes qui va l'expérimenter au plateau. Ça peut être une rencontre à un moment donné, enfin tout le monde rencontre plus ou moins tout le monde, mais un peu deux par deux, quoi. Et le produit final, enfin la partie visible de cet iceberg, c'est donc fin juin, début juillet.
0: Est-ce qu'il y a une base de volontariat, je suppose ?
1: Ah, c'est complètement volontaire.
0: C'est pas des choses imposées au collège. Alors dans le même ordre d'idées, vous avez aussi un labo ado.
1: Oui, c'est celui-là.
0: C'est celui-là.
1: Ce labo ado, il tourne depuis 2015. Et donc il est composé d'un noyau de jeunes qui ont entre 12 et 17 ans et qui sont une petite vingtaine. Et autour d'eux, ils vont proposer, par exemple, en juin dernier, ils ont proposé à un groupe de jeunes de Villeurbanne de venir avec eux préparer le festival 26 sur place à Chamagneux, par exemple, des choses comme ça. C'est-à-dire ils font des invitations, des sorties, ils réfléchissent, ils construisent, ils bâtissent, ils défendent leur festival, ils invitent les autres et après ça a lieu.
0: Voilà, puis comme c'est la période 12-17 ans, après ils font un tuilage pour laisser la place aux suivants.
1: Il y a des grands, il y a quelques plus âgés, 18, 19, 20 ans, qui sont encore un peu par là, qui sont moins là moins souvent, mais qui continuent de faire la transmission.
0: Alors j'ai vu aussi qu'il y avait, alors je ne sais pas si elle existe toujours, une radio passage.
1: Ah alors c'est pas nous qui l'a, c'est la radio qui est à Saint-Priest.
0: Pluriel,
1: radio Pluriel, qui est une très chouette radio. Et en fait c'est un projet culture et santé qui est mené par un artiste qui travaille avec nous. C'est quelque chose qui est resté de mon passage à Saint-Priest et qui est un très très chouette projet qui continue, voilà, qui permet à des gens de s'exprimer régulièrement sur cette radio, de construire des petits podcasts, enfin voilà, c'est un projet très doux, c'est un très joli projet doux. Voilà.
0: Mais on a l'impression qu'on a pas mal de douceur avec vous. On va faire une nouvelle pause musicale, et cette fois-ci, alors on change le registre, on part avec Beyoncé ou Run the World. Pourquoi ce choix? Et on en parle tout de suite après.
1: C'est tout simplement c'est une des musiques qui faisait partie du spectacle Ces filles-là. Et c'est resté comme une sorte de morceau un peu iconique que d'une part les jeunes filles aimaient énormément, puisque c'est un spectacle où on avait 20 femmes sur scène, dont 12 comédiennes et 8 adolescentes. Il y a pas mal d'adolescentes bergaliennes qui ont participé à cette aventure, selon les dates. Il y en a qui ont été jusqu'à Villefranche, je crois. Il y en a quelques-unes qui ont... Parce que normalement, il s'agissait toujours d'inviter des jeunes filles de la ville dans laquelle nous étions tournées. Mais les bergaliennes se sont bien illustrées, elles ont bien suivi. Il y en a qui étaient jusqu'à Givors, il y en a toujours une ou deux qui suivaient quand même le projet, même quand on était loin. Et de Villefontaine aussi, d'ailleurs, ça avait été le cas aussi au Velin. Je les revois, je m'aperçois maintenant qu'elles sont parfois dans des écoles de comédiennes, ou au contraire qu'elles m'écrivent qu'elles sont parties vivre ailleurs, enfin voilà. Et donc, c'est aussi une très chouette aventure, ça.
0: Et c'était quoi comme projet? Ça consistait en quoi?
1: C'était Ces filles-là. Ça, c'est la tournée du spectacle Ces filles-là. C'est un texte d'Evan Placet, qui est un Anglais, un dramaturge anglais, dont j'ai monté deux pièces. J'ai créé ces deux pièces qui ont été jouées pour la première fois en France, quoi. Et cette pièce a énormément tourné. C'est une pièce qui a tourné plus de 130 fois, avec à chaque fois des adolescentes différentes. Voilà. Mais les bergaliennes et les nord-iséroises ont une place particulière dans cette aventure, puisqu'on avait pas mal joué là et surtout répété là. Voilà.
0: Eh bien, on écoute tout de suite Beyoncé, c'est sur Couleur.

0: C'était Beyoncé, We Run the World sur Couleur. Nous sommes en compagnie d'Anne Courel, directrice de la compagnie Ardiane et metteuse en scène. Alors, vous m'expliquiez hors antenne, effectivement, que ça avait été un projet magnifique.
1: Ah oui, complètement.
0: Alors, parlons de nos ados.
1: Alors, effectivement, c'est la période qui a commencé à peu près en 2012 où je me suis vraiment intéressée à ces adolescents. Entre autres parce que arrivé au théâtre de Saint-Priest, il y en avait un qui avait jugé pour un spectacle qui n'était pas le mien, que je ne faisais qu'accueillir. À un moment donné, un jeune homme tout en haut de la salle a décidé de se mettre tout nu. Il a donc évidemment été regardé par la totalité des 500 autres qui se sont intéressés à son anatomie, et je me suis dit qu'il y avait quelque chose à réfléchir et travailler sur le pouvoir. Qui a le pouvoir? Est-ce que c'est sur la scène que ça se passe, ou est-ce que c'est dans la salle?
0: Et pourquoi et il a fait ça, vous avez su?
1: Pour se faire remarquer. D'accord. Mais il a parfaitement réussi, et c'était une réussite magistrale. Donc, du coup, je me suis dit, voilà, faut creuser cette question, d'autant que dans cette ville-là, c'était quand même très important, vu la proportion de jeunes dans la population, et le peu de jeunes quand même qu'on voit dans les salles, pour avoir tourné, je l'ai dit tout à l'heure, je commence à avoir une carrière un peu longue.
0: Hélas.
1: On joue quand même beaucoup devant des têtes blanches. Donc, du coup, je me suis dit, c'est vraiment le moment. Il faut absolument trouver la passe, trouver l'endroit qui fait que le théâtre n'est pas une discipline scolaire à laquelle on est contraint, enfin, vers laquelle on est contraint de se tourner parce que le professeur de français l'a proposé. Et ça peut nous appartenir et on peut y trouver une place. Donc, la compagnie faisait depuis longtemps des travaux d'écriture parallèles avec des habitants, des habitantes. On l'avait fait longtemps comme ça. C'est comme ça que ça a eu lieu d'ailleurs ici, beaucoup. J'ai commencé à fabriquer vraiment des projets en direction des ados et à me dire que c'était pas la mode à l'époque. Maintenant, c'est vraiment la mode. Mais à l'époque, quand on disait à un programmateur « j'ai un projet de théâtre pour les ados », il trouvait qu'il pouvait soit aller voir les spectacles des adultes, soit aller voir les spectacles des enfants, mais qu'entre les deux, c'était pas très intéressant. Mais les Québécois et les Belges avaient déjà bien réfléchi sur cette question. Les Anglo-Saxons avaient une petite longueur d'avance, et c'est comme ça que j'ai découvert donc des textes. Les textes d'Evan Placet, donc j'en ai monté deux. Et commencer à me dire que des sujets particuliers pouvaient les intéresser, que c'était légitime. Maintenant, en tant que femme d'âge mûr, il y a des choses qui m'intéressent, qui n'intéressent absolument pas les ados, et vice-versa. Et donc, de chercher et dans le fond sur les sujets, et dans la forme sur la manière de leur proposer. Donc ça m'a fait faire des pas de côté, ça m'a amené justement à découvrir Beyoncé. J'avoue que j'écoutais pas Beyoncé tous les matins, j'avoue qu'il y a des choses que je connaissais moins. Ça m'a amené aussi à mettre un peu de chorégraphie dans les spectacles, ce qui n'était pas le cas précédemment. Et à découvrir tout un pan de la littérature et à me dire que ça m'intéressait de connaître ce répertoire, voire de le développer. Donc j'ai fait un projet avec des Belges et des Québécois à l'époque. On a ensemble demandé à une autrice de venir écrire pour nous, avec nous et plusieurs groupes d'ados. À travers les deux continents, c'est un projet vraiment qui ensuite a tourné avec une distribution binationale en France, au Québec et en Belgique. Et parallèlement à ce travail de mise en scène et de tournée de spectacle, j'ai cherché la place que je pouvais leur laisser dans le processus de création, voire dans les spectacles. Donc ces filles-là, il y avait 8 filles à chaque fois, qui parfois n'avaient jamais fait de théâtre, et c'était très bien ainsi, puisqu'on parlait d'une histoire de harcèlement. Et que pour moi, s'il y a harcèlement, c'est parce qu'il y a du silence. Et que pour moi, elle représentait la majorité silencieuse et nous renvoyait cette majorité silencieuse qu'on n'est pas capable d'écouter, de voir, qui est complètement transparente. Et qui fait que toutes ces histoires de harcèlement, enfin, quand elles s'arrêtent, si on se met à parler, ça s'arrête net. Donc c'était vraiment une joie d'accueillir à chaque fois ces adolescentes. On l'a fait dans plusieurs projets. Et parallèlement, ça nous a amené à chercher des thématiques qui pouvaient les intéresser. Donc il y a eu ensuite, pendant la période Covid, donc c'est un spectacle qui n'a pas été vu énormément, puisqu'il est né en plein milieu du Covid, un spectacle sur le service militaire volontaire aussi, qui est de notre place à nous, en tout cas de la mienne. Cette question de l'armée paraît très lointaine, paraît, on a des jugements, des points de vue, et en même temps, quand on écoute les jeunes, c'est bien de pouvoir leur laisser la place aussi. Ils ont un rapport ambigu et ambivalent avec cette question de l'ordre et de la discipline, et c'était vraiment intéressant de pouvoir faire ce spectacle et de parler avec eux, puisqu'à chaque fois c'est non seulement jouer, mais c'est aussi les voir en bord de plateau et parler avec eux après. Voilà, et donc ce sont des... Et le spectacle Abordage, dont j'ai parlé tout à l'heure par exemple, qui s'est vraiment créé avec eux et qui m'amène dans ce projet Norisérois et le développement de tout ce travail autour de 1 plus 1 égale 3 et autour du festival Les Inaperçus, à faire en sorte qu'ils aient le plus de place possible dès le début. C'est-à-dire qu'on s'aperçoit que s'ils sont auteurs, autrices, ou simplement initiateurs d'une idée, parce que ça va partir d'eux, parce qu'ils ont participé au premier pas, parce qu'ils ont rencontré l'auteur, il y a quelque chose qui leur appartient, qui est absolument indispensable, et quelque chose qui ne leur arrive pas dessus. C'est pas une commande, c'est pas des adultes qui parlent pour eux, c'est vraiment eux qui ont quelque chose, qui peuvent s'en saisir et qui peuvent avancer. Voilà. Donc c'est comme ça qu'on a développé une manière d'être et de travailler avec des ados parfaitement volontaires, complètement hors cadre et hors sol, et essayer de leur laisser le plus de place possible.
0: Alors on dit souvent que les ados, c'est des gens qui scrollent sur Internet et qui ne sont pas actifs. Et moi je m'aperçois, parce que vous n'êtes pas la seule à vous lancer dans ces projets avec les ados, on s'aperçoit que quand on les sollicite, ils ont quelque chose à dire. Il faut juste leur donner les espaces.
1: Oui, et puis trouver l'endroit, c'est ce que j'essayais de dire tout à l'heure, où ils sont au début. En fait, il faut qu'ils soient vraiment... Il faut vraiment leur laisser de la place au démarrage.
0: Quel type d'adolescents ont répondu présent à ce genre de projet ?
1: Ah, c'est vraiment très variable.
0: Toute classe confondue, toute origine.
1: Après, nous, on essaye de s'adresser aussi à des groupes de gens qui sont différents sur le plan sociologique, sur le plan de leur histoire, sur le plan de leur âge. Et il y a quand même des constantes. C'est-à-dire, je me souviens de la parole d'une dame à Chamagneul, il y a 2 ans, un an et demi, découvrant le travail qui avait été fait par les ados en déambulation dans le parc, donc avec des petites stations, des spectacles d'une dizaine de minutes. Les spectateurs étaient conviés à découvrir des spectacles différents, mais tous faits par ces bandes de jeunes. Elle était subjuguée par tout ce qu'ils avaient à dire, ils ont tout ça à dire. Oh là là, elle était sidérée par le fait qu'ils avaient tant de choses que ça à dire. C'est vrai qu'on leur laisse beaucoup de place, ils ont presque trop de place là. On les voit, leur image est partout, on s'appuie sur leur image, on se sert de leur image, je pense qu'on se sert d'eux, on se sert de beaucoup de choses, et sans doute aussi de leur capacité à scroller, mais on les écoute pas tant que ça.
0: Ouais, voilà. Moi je pense que c'est là où est le gros problème, c'est qu'on ne les écoute pas, ils ont tant de choses à nous dire, et peut-être à nous ouvrir les yeux.

0: outils dont ils se servent très bien. Et puis à certains moments, et que nous on connaît pas bien. Et puis, mais il y a aussi les mots. Et moi, je continue de penser. Alors ça, c'est. Je continue de penser que les mots, c'est quand même ce qu'on a inventé de mieux pour arriver à trouver sa place. Voilà.
1: Mais je pense aussi qu'il manque, et vous travaillez là-dessus aussi, c'est intergénérationnel. C'est-à-dire qu'à un moment donné, il faut qu'on échange nos savoirs, les uns et les autres. Parce que les jeunes ont à nous apprendre et nous, on a à leur apprendre aussi. Il ne faut pas que chacun reste sur son pré et puis dise « moi j'ai raison ». C'est pour ça que j'aime bien aussi...
0: Au moins qu'on communique.
1: Voilà, j'aime bien aussi l'histoire des tablés, parce que c'est ça aussi, c'est qu'à un moment donné, on communique. On n'est pas chacun derrière son écran à détenir la vérité, je pense.
0: Oui, oui, tout à fait.
1: Ce spectacle sur les filles, ça mériterait, au vu de l'actualité, qu'il retourne. Parce que le harcèlement, il y a 5 ans, il est toujours là. Et maintenant, on commence à en parler beaucoup plus qu'il y a 5 ans.
0: Oui, c'est pour ça que moi, je suis très heureuse et très fière d'avoir fait ça en 2017. Mais je pense que là, maintenant, il y a énormément de pièces qui ont été écrites, de gens qui les tournent, d'initiatives qui ont été prises à beaucoup, beaucoup d'endroits. Enfin, je crois que... C'est très bien, ça. Enfin, moi, je pense qu'il y a en tout cas, dans le monde artistique, il y a beaucoup de gens qui s'en sont saisis, très bien saisis, et ça donne des œuvres chouettes qui sont vraiment très partagées. Donc, voilà.
1: Dans le même ordre, je ne sais pas si...
0: Pour moi, c'était bien de démarrer tout ça, mais maintenant, je suis partie vers autre chose.
1: Il y a le collectif de l'âtre aussi qui fait beaucoup de travail là-dessus. On va écouter Orelsan, donc en résonance à ce qu'on vient de se dire, je suppose.
0: Oui, d'une part, parce qu'il sait se servir des mots, et puis... Est-ce qu'il faut dire ce qui ne va pas ou est-ce qu'il faut ensemble se réjouir de pouvoir communiquer et sur la base de cette communication qu'on arrive à partager, se dire qu'on va réussir d'une part à voir que tout ne va pas mal et puis peut-être agir et faire quelque chose.
1: Et bien justement, avec Orelsan, tout va bien ici sur Couleur.

0: C'était Aurel San, Tout va bien, et on va se dire que tout va bien sur Couleur avec Anne Courel, directrice de la compagnie Ardiane et metteuse en scène. Alors maintenant on va parler littérature.
1: Ben ça va avec ce qu'on vient d'entendre, c'est-à-dire que je pense que les mots peuvent raconter beaucoup de choses du monde comme il va pas bien, justement. La compagnie a, comme je le disais tout à l'heure, soit passé, mais très très tôt d'ailleurs, avant les années 2000, dès les années 90, on a déjà passé des commandes et fait venir des auteurs et autrices pour rencontrer les gens dans les villages de l'Ain où on était installés à l'époque. Ensuite, quand on était en résidence à Bourgoin, il y a eu une très très belle

0: l'aventure avec un auteur qui est venu me rejoindre. On avait choisi avec pas mal de gens d'ici de travailler sur l'errance et l'adolescence. Au fil de réunions publiques, de qu'est-ce qu'on pourrait bien faire avec du théâtre contemporain, une compagnie installée là, qu'est-ce qu'on fait ? Et donc ces thèmes étaient sortis et j'ai proposé à un auteur qui s'appelle Sylvain Levé de venir écrire en marchant dans la ville. Ça avait donné vraiment des choses très magnifiques. Il y avait des valises de mots dans les gens ont participé à un feuilleton. Il y avait des valises un peu partout dans la ville où les gens ont donné des petits textes. Ils ont offert des petits textes à l'auteur. Il y a des gens qui ont fait un atelier théâtre, des gens qui ont lu Alice au Pays des Merveilles. Il y avait des ados, il y avait des jeunes, vraiment un peu partout. Un atelier d'écriture qui était absolument magnifique, qui a donné une pièce qui s'appelle toujours Alice pour le moment, qui a été éditée ensuite, que moi j'ai créée au TNG à Lyon, que j'ai tournée pendant 4 ans. Et toujours, même si cette pièce parle d'une famille qui arrive du Chili, je sais profondément, et sans doute que les gens me racontent ça, que ça parle profondément de Bourgoin-Jallieu et de Étendu, hein, parce que c'était vraiment aussi, on était sur tout le territoire, équivalent à la Capi. Voilà, et donc ces aventures d'écriture, moi je les ai toujours beaucoup aimées, surtout quand on a le temps de choisir le sujet, d'écrire ensemble, qu'un auteur s'en saisisse, qu'on l'édite, qu'on le joue, qu'on le tourne, et que dans toute la France on dise, oh ben voilà, ça c'est le produit du travail avec les habitants de Bourgoin-Jallieu. Et voilà, ces aventures ont toujours été très chouettes, elles se sont beaucoup développées avec certains qui ont vraiment écrit sur une thématique avec des gens, et des pièces sont nées, il y a plusieurs pièces comme ça qui sont nées, qui ont été éditées pour des collégiens, pour des jeunes. Il y en a une qui est née aussi, pas très, je parle des expériences qui sont passées sur les communautés de communes Bièvre-Est, Bièvre-Isère, et il m'en manque une, sur ces trois communautés de communes.
1: Ça
0: allait d'Aprieux, en tout cas ça allait d'Aprieux jusqu'à Pommiers-Beaurepaire. Donc c'était quand même un territoire très grand, où plein d'enfants ont illustré une pièce de Luc Tartare, des collèges, voilà, donc c'est vraiment des très très belles aventures. Et j'ai beaucoup d'amitié pour et les gens qui ont participé et pour les auteurs et autrices qui ont écrit tous ces textes qui sont de fait à la fois poétiques et en même temps qui racontent la vie de tout le monde, enfin, et qui sont partis de sujets, des préoccupations des uns et des autres. Voilà, donc je me suis toujours intéressée à ça, au point d'être maintenant pilote d'un prix qui s'appelle Colidrame. Ce prix Colidrame, il existe depuis longtemps et il consiste à proposer à des jeunes gens d'être jury d'un prix littéraire. Donc plusieurs pièces sont lues par des adultes qui établissent une liste parmi toutes les pièces qui ont été éditées l'année précédente à destination des adolescents. Parmi ces pièces, on en sélectionne 3 ou 4, maintenant 3, et ensuite elles sont proposées aux collégiens qui les lisent, qui les expérimentent au plateau avec un artiste, puis ils font entre eux quelque chose d'assez chouette et dont la démocratie pourrait s'inspirer, c'est qu'ils vont défendre leur texte chéri à l'argument positif. Donc c'est la pièce qui aura reçu le plus d'arguments positifs, du plus d'ados possible, qui va donc être lauréat ou lauréate de l'année. Voilà. Donc là, en ce moment, ils lisent 3 pièces. Enfin, ils commencent cette année, là, ils vont lire 3 pièces. Et ce sera une lauréate, puisque ce soit 3 pièces écrites par des femmes. Et ce sont des pièces qui sont à la fois choisies par des professionnels, sélectionnées, donc de très exigeantes et de qualité, et qui sont lestées en plus de l'avis des collégiens. Donc on n'est pas les seuls à faire ça en France, et du coup j'ai eu envie de réunir tous ces gens qui croient à la littérature théâtrale jeunesse, tous ceux qui savent que c'est une littérature qui parle quand même vraiment très directement aux jeunes. Et on a fabriqué, est né un réseau qui s'appelle Propulsion, qui est piloté par la compagnie, aidé au plan national, de gens qui, partout, hein, il y a des Nantais, il y a des gens dans les Hauts-de-France, il y a des gens dans le Midi, il y a des gens dans le Sud-Ouest, Donc tous ces prix qui ont un petit peu ce même profil, c'est-à-dire qui s'intéressent à la vie des jeunes, se réunissent en réseau pour que le plus de gens possible entendent parler de ces pièces qui sont doublement sélectionnées par des adultes et par des jeunes, et les faire circuler, et faire en sorte que le plus de metteuses en scène puissent s'en saisir et se dire « mais oui, mais je peux monter ce texte-là ». Et que les directeurs de théâtre puissent dire « ah bah, ça m'intéresse », puisque un texte qui est à la fois sélectionné par des professionnels, plus lesté de l'avis positif de jeunes gens, ça va forcément marcher. Voilà, donc c'est une forme d'incitation à faire circuler et à développer ce répertoire théâtral pour la jeunesse, qui est quand même d'une très grande richesse et qui est très très méconnu.
1: Encore un très beau projet, parce que quand j'ai fait un petit tour sur votre site internet, je me suis dit « mais... Elle est de partout, en fait, elle courait.
0: Alors, je ne suis pas toute seule. Hein, oui, non, mais c'est parfaitement impossible de faire tout ça en étant...
1: passionnée, avec des idées, à chaque fois, il y a une idée qui s'endort, il y en a une autre qui se réveille.
0: Absolument, mais je suis vraiment très bien entourée. Voilà. Je suis entourée de plein d'artistes et de gens qui sont super.
1: Alors, on arrive au terme de cette émission. On va terminer avec un dernier titre. Alors là, cette fois-ci, c'est vous qui avez choisi l'artiste, mais c'est moi qui ai choisi le titre. On termine avec Cesaria Evora.
0: Ben, elle résume, je pense, tout ce que j'ai dit, et c'est la marraine des tablés. Les tablés, c'est vraiment un acte de partage et de fraternité que j'ai envie de... Une très belle aventure de partage avec les autres. Voilà.
1: Eh bien, merci d'être passé nous voir. On retrouve toutes les infos sur www.cie-ardiane.fr. Merci à William Guillaume pour la technique. Et on termine avec Saudade.

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2: 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La soirée commencera à 18h et sera clôturée par un cocktail. Pour en savoir plus, rendez-vous sur www.les-saisons-2-vermel.fr.
0: 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Plus d'informations sur www.lesabattoirs.fr. 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Plus d'informations sur www.letriolet.fr. 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
4: On écoute tout de suite Belle Mazuet, le titre Cette guerre, et cet extrait de l'album Famille.
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1: King Kong Blues, c'est maintenant sur Radio Couleur avec le titre Sur l'écran noir, issu de l'album On casse le monde.

0: Silence plateau. Les lumières s'éteignent. Le projecteur s'allume. Et l'histoire commence. Bonjour à toutes et à tous. Et bienvenue sur Les Bonnes Ondes.
1: Vous écoutez Salle Commune, l'émission qui parle du cinéma. Et surtout de ce qu'il crée entre les gens.
0: Aujourd'hui, nous allons essayer de répondre à une question simple, mais passionnante. Quels liens sociaux créent le cinéma?
1: Car le cinéma, ce n'est pas seulement regarder un film.
2: C'est aussi partager des émotions, rencontrer des gens et vivre une expérience collective.
0: Nous sommes trois élèves de première, Clédian, Matteo et Milan, au lycée Léonard de Vinci à Villefontaine.
1: Et dans le cadre d'un projet de EMI et de MC, nous réalisons aujourd'hui ce podcast.
2: Nous sommes accompagnés par la radio Couleur FM à Bourgoin-Jallieu et par le journaliste William Guillem qui nous aide à réaliser cette émission.
0: Dans cette émission, nous allons voir comment le cinéma peut-il créer des liens entre les spectateurs, notamment avec des interviews,
1: mais aussi entre les acteurs et les équipes de tournage.
2: Et même entre les fans d'une même œuvre. Alors installez-vous confortablement.
0: Imaginez l'écran s'allumer devant vous.
1: Et bienvenue dans Salle Commune.
2: Sur Les Bonnes Ondes.
0: Depuis toujours, le cinéma est considéré comme une pratique sociale. En effet, la majorité des spectateurs ne vont pas au cinéma seuls. Des études montrent que près de 90% des Français vont au cinéma accompagnés, que ce soit en famille, en couple ou entre amis. Le cinéma devient donc un moment de partage. Pour les adolescents, par exemple, aller au cinéma est souvent un moyen de se retrouver entre amis. À 17 ans, plus de 80% des jeunes vont au cinéma avec un ami. Le cinéma permet donc de créer des souvenirs communs et de partager des émotions. Mais concrètement, est-ce que les spectateurs ressentent vraiment ce lien?
1: Pour le savoir, Clédian et moi, nous sommes allés poser la question à des spectateurs.
3: Nous allons maintenant aller à la rencontre de plusieurs personnes pour leur poser une question simple. Quels liens sociaux crée le cinéma? Pour essayer de mieux comprendre ce que les spectateurs pensent du cinéma aujourd'hui. Déjà, merci infiniment d'avoir accepté cette proposition. Donc voilà, présentez-vous rapidement.
4: Bonjour, je m'appelle Erdine, j'habite en Suisse, précisément à Fribourg. Je suis très heureux de participer à ce podcast proposé par mon ami d'enfance Clédian, que j'apprécie énormément, bien sûr. Hein. Et voilà, j'ai très hâte de répondre aux questions que Clédian va me proposer. Et voilà.
3: Merci pour votre présentation. Donc voilà, on va passer aux questions. Donc première question. Selon vous, est-ce que le cinéma crée un lien entre les gens? Si oui, de quelle manière?
4: Pour moi, c'est une évidence que le cinéma, que ce soit les séries, les films, même les dessins animés, tout ce qui est en rapport avec la réalisation, l'écriture, etc. Pour moi, c'est sûr que ça crée des liens entre les gens parce que, comme tout le monde le sait, chacun a ses propres goûts et couleurs. Et forcément, quand deux personnes ont la même attirance envers une chose, et bah, elles vont vouloir forcément en parler entre elles, ce qui va faire qu'ils vont bien s'entendre, etc.
3: Donc, merci pour votre réponse qui est très pertinente. Je suis tout à fait d'accord avec vous. Donc on va passer à la deuxième question. Deuxième question, dernière question de cette interview. Pensez-vous que la salle de cinéma crée une expérience différente du visionnage à la maison?
4: À mon avis, bien sûr que oui. Parce qu'en premier lieu, il y a l'ambiance. Donc ce que je veux dire par ambiance, c'est la foule, les réactions, etc. Comme j'ai parlé avant, les liens qui se créent entre les gens. Ça peut être aussi un beau moment à passer entre potes. Tout ce genre de choses, quoi. Donc c'est ça qui fait que regarder un film au cinéma, ça peut être beaucoup plus captivant que le regarder seul devant sa télé.
3: Merci encore pour votre réponse très pertinente. Je suis de même avis. Je suis d'accord avec vous. Je pense que les salles de cinéma donnent une meilleure expérience que de visionner un film ou une série à la maison. En tout cas, merci beaucoup d'avoir répondu à nos questions. Votre avis nous aide à mieux comprendre le lien entre le cinéma et les spectateurs.
1: Bonjour, est-ce que vous accepteriez une petite interview avec moi?
5: Bonjour, oui, volontiers.
1: Ben, je vous laisse vous présenter.
5: Je m'appelle Favoriti Emmanuel, je suis absente à l'école maternelle.
1: Ok.
5: J'ai trois enfants.
1: Parfait. Est-ce que vous allez régulièrement au cinéma?
5: Ah oui, oui, on y va assez régulièrement avec mes enfants pour regarder des nouveautés, pour...
1: Pour regarder un peu tout ce qui se passe, par exemple les Avengers, tout ça.
5: Oui.
1: Ok. Est-ce que vous pensez du coup que le cinéma peut créer des liens sociaux?
5: Oui, cela renforce les liens avec mes enfants. Ça leur apprend aussi la vie en société, ne pas faire de bruit, respecter les gens qui sont autour quand ils regardent les films.
6: Et du coup, est-ce que vous pensez que ces liens peuvent se créer avec d'autres personnes ou uniquement avec la famille?
5: Non, ça peut se créer avec d'autres personnes aussi. Si on aime bien le même film, on peut en discuter avec la personne à côté. On peut.
6: Ok. Mais dites-moi, avec l'arrivée de tout ce streaming, Netflix, tout ça, vous pensez vraiment que ce lien peut se perdre ou il peut, par exemple, continuer à perdurer?
5: Bah, moi, je pense que tout le monde se renferme dans sa bulle avec le streaming. Et plus personne communique entre eux, quoi. Si on regarde sur un ordinateur et puis...
6: Ouais, il n'y a plus personne qui parle face à face.
5: Non.
6: Il n'y a plus de... Ok. Eh bien, merci beaucoup d'avoir répondu à mes questions.
5: Pas de souci, ça m'a fait plaisir de vous répondre.
6: Merci, au revoir.
5: Au revoir.
0: Ces réponses nous montrent bien que le cinéma n'est pas seulement un film, c'est aussi une expérience collective. Mais le cinéma crée aussi des liens derrière la caméra. Sur un tournage, les acteurs et les équipes travaillent parfois ensemble pendant plusieurs années. Par exemple, dans le making-of de la saison 5 de la série Stranger Things, plusieurs acteurs expliquent qu'ils sont tristes que l'aventure se termine.
7: J'avais pas l'impression d'être acteur pendant la première saison. On était de vrais enfants avec de vraies interactions. On était des gamins foufou. On était carrément déchaînés, on disait n'importe quoi.
8: 10 ans, une alchimie pareille, on peut pas faire semblant. C'est comme une famille qu'on choisit. Vous voyez, où il est question d'amour profond, d'admiration et d'amitié.
9: On est comme une famille. Ça fait cliché, mais c'est la réalité.
8: J'ai eu du mal à trouver ma place dans le passé. Mais ici, je suis accueillie et aimée. C'est comme si je laissais une partie de moi. Pas seulement en tant que personnage. En fait, je laisse... la moitié de ma vie. Je suis pas prête à tourner la page.
0: Après avoir grandi ensemble pendant presque 10 ans, la série est devenue une véritable famille pour eux. L'acteur Finn Wolfhard, qui joue Mike, a même expliqué qu'avant la série, il n'avait pas beaucoup d'amis. Et que grâce au tournage, il s'est rapproché des autres acteurs et s'est créé de véritables amitiés.
10: Je veux seulement vous dire que... J'ai commencé cette série quand j'avais 12 ans. Avec ces gars-là, ça va avoir l'air triste, mais je crois que j'avais vraiment pas beaucoup d'amis quand j'étais petit. Et quand j'ai parlé aux deux fers pour la première fois, je me suis dit que je m'étais trouvé des amis. Et aujourd'hui, j'ai tellement d'amis.
0: Cela montre que le cinéma ne crée pas seulement des liens entre les spectateurs, mais aussi entre les personnes qui réalisent les films.
1: Aujourd'hui, le cinéma existe aussi sur Internet. Les plateformes de streaming et les réseaux sociaux permettent aux fans de discuter des films.
2: Mais malgré cela, les salles de cinéma restent très importantes. En effet, beaucoup d'experts expliquent que la salle reste une expérience irremplaçable, même avec le streaming. Les spectateurs continuent d'y aller pour vivre une expérience collective.
0: Pour conclure, le cinéma ne se limite pas à regarder un film.
1: C'est aussi un lieu de rencontre.
2: Un espace d'émotions partagées.
0: Et parfois même le début d'amitié ou de communauté.
1: Merci de nous avoir écoutés sur les bonnes ondes.
2: Merci également à Couleur FM et à William Guillem pour leur accompagnement dans ce projet.
0: C'était Salle Commune, l'émission qui parle du cinéma et des liens qu'il crée entre nous.

la jeune artiste belgeo-camerounaise Loubiana mêle dans son album Terre Rouge héritage et modernité. On écoute le titre Djali, dans lequel on retrouve le son de la kora, instrument dont elle est l'une des rares joueuses féminines. Et c'est le coup de cœur de Sylvie sur Radio Couleur.

Partageant sa vie entre la France et l'Inde, Naaman portait un regard lumineux sur le monde et souhaitait avant tout célébrer la vie. De cette vision, il a fait sienne la devise « La vie est un cadeau » dont il ponctuait régulièrement ses messages et qui a inspiré une œuvre solaire. Il nous a quittés en février 2025, mais avant de partir, il a enregistré un titre en français, « Mon amour », dans lequel il nous livre un message sur la vie, sur l'amour. Sa disparition laisse un grand vide dans le monde du reggae, mais nul doute qu'il continuera à vivre à travers toutes ses chansons. On écoute « Mon amour » et c'est mon coup de cœur sur Couleur.

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Musicien multi-instrumentiste profondément influencé par la musique folk, Marty s'est illustré dans différents projets collectifs, notamment les Croquants et la Barda. Il a intégré le label Irfan. Et pour ce premier album, il nous offre 10 titres, tendres, doux, poétiques et réconfortants.

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1: 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Comme chaque année à Saint-Quentin-Falavier, vous pourrez déambuler entre les échoppes de production artisanale médiévale, participer à différents ateliers et assister à quelques reconstitutions. Pour en savoir plus, rendez-vous sur www.monweekendalacapi.fr. 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Plusieurs ateliers, rencontres et conférences pour savourer le goût de la littérature. Et en finale, en beauté, avec une conférence du chef et académicien Guy Savoie, animée par Véronique Boulieu, journaliste à Radio Couleur. Plus d'informations sur www.bourgoin-jallieu.fr. Le samedi 13 juin à 18h, découvrez D'accord, pas d'accord, un spectacle de funambule dansé un poil clownesque, interprété par Fanny Vrina et dont la musique est jouée par Jean-Claude Guerre. Programmé dans le cadre de la saison culturelle Engrangeons la musique à la Carrière des Meules à Villebois. Pour en savoir plus, rendez-vous sur www.engrangeonslamusique.fr. Le samedi 13 juin, Alexandre Pesle, ancien auteur à Canal+, pour les nuls, les guignols de l'info ou la série H, vous présente son Pesletacle humoristique. Mise en scène par Caroline Mansart, il sera joué à 20h30 à l'espace Morgado à Bourgoin-Jallieu. Plus d'informations sur https://espacemorgado.fr. Jusqu'au 31 août 2026, retrouvez au musée de Bourgoin-Jallieu l'exposition éphémère « Au fil de l'eau » qui revient sur la représentation et l'utilisation de l'eau dans la peinture grâce à un parcours présentant une quarantaine de tableaux. Plus de détails sur www.bourgoin-jallieu.fr.

0: Et voici l'entretien présenté par Lucas Tettler.
1: Les 6 et 7 juin prochains se déroule à Bourgoin-Jallieu la première édition du Goût de la littérature, en partenariat avec l'association des Amis du Musée. Organisé à la Halle Grenette et dans toute la ville, ce nouvel événement qui se veut accessible à tous s'annonce riche en découvertes. Marie-Laure Garnier, vous êtes adjointe au maire en charge de la culture à Bourgoin-Jallieu. Alain Cotta-Lorda, vous êtes président de l'association des Amis du Musée et ancien maire de Bourgoin-Jallieu. Est-ce que vous pouvez nous présenter l'événement ?
2: Oui, alors cet événement aura lieu pendant 3 jours, le vendredi 5, une journée qui sera réservée aux jeunes, à la jeunesse, et puis le 6 et le 7, les samedis et dimanches, la Halle Grenette sera ouverte au public. C'est un événement qui sera gratuit, en plein centre-ville, et qui mettra à l'honneur la littérature de Bourgoin-Jallieu et d'un peu ses environs.
1: Comme je disais, il s'agit de la première édition du Goût de la littérature. Qu'est-ce qui vous a motivé à créer ce nouveau temps fort culturel à Bourgoin ?
3: Alors, peut-être déjà, pour tous les amis de Guy Savoy, l'opportunité de lui faire part de la fierté des Berjaliens et bien au-delà de tous les habitants de ce territoire d'un parcours exceptionnel et qui se prolonge par la reconnaissance de ses multiples talents, par son intronisation à l'Académie des Belles-Lettres. Et puis, c'est aussi la reconnaissance qu'il y a un patrimoine littéraire de personnes, d'écrivains, d'écrivaines, nées ou ayant vécu à Bourgoin-Jallieu et qui ont gardé de très fortes attaches à ce territoire. On pense par exemple à Claudie Gallet, qui revient tous les ans ici. Elle a une maison à côté de Bourgoin-Jallieu. Elle est attachée à son territoire.
1: Ça fait un moment justement que vous réfléchissez à cet événement.
2: L'événement déclencheur, on va se le dire, il y a à peu près un peu plus d'un an, c'est la nomination de Guy Savoy à l'Académie des Beaux-Arts. Et on s'est dit, bon, il est important de mettre à l'honneur Guy Savoy, qui est un grand chef mondialement reconnu et qui aujourd'hui écrit La cuisine dans la littérature. Il a sorti 4 livres, le 16e, 17e, 18e et 19e siècle, pour les personnes qui ne connaissent pas. Donc, c'est le moment de découvrir cette passion qu'il a pour les arts. Et on s'est dit, on le mettra à l'honneur et en même temps, on invitera les écrivains qui sont nés dans la ville ou qui ont des attaches dans la ville, pouvoir les faire connaître et pour que le public puisse les rencontrer.
1: Alors des rencontres, des lectures théâtralisées, des conférences sont prévues. Est-ce que vous pouvez nous en dire un peu plus sur cette programmation ?
3: Alors, on a mis en place un partenariat avec un groupe de théâtre local, le Théâtre de la Nacelle, une conteuse, Micheline Duplan, pour choisir des poèmes, des textes de ces différents auteurs d'hier et d'aujourd'hui et les proposer dans la rue au public, mis en scène, théâtralisé et accompagné musicalement. C'est une façon de participer à la promotion du livre, à la lecture, en allant au-devant du public dans la rue. On espère que ça attirera un public conséquent.
1: C'est important aussi pour vous de collaborer avec des partenaires locaux ?
2: Ah oui, tout à fait. Ici, nous sommes dans la librairie, ma petite librairie, qui est partenaire. Elle sera présente à la Halle Grenette les 2 jours. Nous avons aussi autour de nous, on va parler des Chaudelais, on va parler de cuisine, bien sûr, pendant ces 3 jours sur la littérature. La boulangerie Jean, qui est juste à côté. On a la médiathèque aussi de Bourgoin-Jallieu, qui s'associe à cet événement pour la journée avec les scolaires. C'est important, c'est quelque chose qui permet de fédérer les Berjaliens et de leur montrer qu'ensemble, la ville et les amis du musée, puisque voilà, on est à l'origine de cet événement, on puisse organiser des événements comme celui-ci et rappeler l'histoire de notre ville, ce patrimoine qui est dans notre ville. Et c'est important de donner l'occasion à chacun, comme je vous disais tout à l'heure, d'assister à des conférences, à des lectures théâtralisées. On va rendre ces 2 jours, ce sera très vivant et axé sur les beaux mots, la poésie, les histoires. Ce sera drôle aussi et il y aura de la musique.
1: C'est une programmation assez riche que vous nous proposez ici. Comment est-ce que vous l'avez construite ?
3: Quand on a commencé à regarder, à rechercher plutôt au départ les poèmes qui illustraient des monuments ou des lieux de Bourgoin et de Jallieu, on s'est aperçu qu'il y avait beaucoup de poètes et d'écrivains qui ont mis à l'honneur leur ville ou des lieux importants de leur jeunesse, de leur enfance. Je pense par exemple au peintre Victor Charton, qui aurait pu avoir un talent littéraire à la hauteur de son talent pictural. Donc on a essayé de trouver des textes un peu courts, un peu drôles, des textes de repas de Sant'Antonio par exemple, ou à la gloire de l'orgue, monument historique de l'église Saint-Jean-Baptiste, pour montrer que ces écrivains se sont intéressés à leur vie locale, à leur histoire locale. Et c'est comme ça que, avec le théâtre de la Nacelle, par exemple, on a retenu des textes faciles à lire, accessibles et intéressants en même temps.
1: Au-delà du livre, vous voulez donc aussi promouvoir la ville ?
2: Oui, aussi, c'est lié, c'est identifié, que ce soit des artistes, des écrivains. C'est important que chaque ville, notamment ici Bourgoin-Jallieu, puisse les mettre à l'odeur. Comme je disais tout à l'heure, parler de son histoire, de son patrimoine, des gens qui ont construit la ville, qui le développent comme le rugby. Guy Savoie aime le rugby et notamment l'équipe de Bourgoin-Jallieu. Tout ça, c'est pour rappeler tout ce qui se fait en ville et toute notre histoire, en fait.
1: Vous l'avez évoqué, une conférence exceptionnelle, animée par Véronique Boulieu, présidente de Radio Couleur, aura lieu le 7 juin prochain avec Guy Savoie, membre de l'Académie des Beaux-Arts et chef de renommée internationale. Comment s'est fait ce choix de l'inviter ici à Bourgoin ?
2: Justement, comme on le disait, c'est le goût de la littérature. C'est 3 jours consacrés à la littérature. C'est parti du point de départ que Guy Savoie a été nommé à l'Académie des Beaux-Arts. Alors, c'est complètement actuel, puisqu'il y a quelques jours, il a fait son discours de rentrée, la coupole à Paris. Mais c'était le point de départ. Et lui, il y a trouvé tout un intérêt de mettre à l'honneur aussi et de parler de tous ces écrivains berjaliens, et un petit peu plus large, qui font la richesse de notre territoire.
1: C'est une fierté aussi pour vous de le recevoir sur cet événement ?
2: Ah, toujours, toujours. Il vient souvent dans sa famille, mais le recevoir publiquement et puis faire profiter le public de sa venue, je pense que voilà, c'est intéressant. Donc le dimanche matin, entre 10h30 et 11h, alors je le rappelle, c'est gratuit, comme tous les autres événements pendant le week-end, pour que le public vienne nombreux et puisse profiter et pouvoir approcher un petit peu de plus près les écrivains et Guy Savoie.
3: Puis on a trouvé aussi que c'était sûrement une façon originale de rendre hommage à Guy Savoie, au-delà de son parcours exceptionnel de grand chef, à partir de cette entrée de la littérature, parce qu'il a écrit, co-écrit, beaucoup d'ouvrages sur son parcours, sur les grands écrivains depuis le XVIIe siècle. Donc je suis convaincu qu'on fera un peu découvrir cet aspect-là à tous ses admirateurs, mais qu'en même temps, c'est pour la ville une façon de reconnaître le talent exceptionnel d'un de ses enfants.
1: Fête de la musique aux abattoirs, festival Les Belles Journées du 4 au 5 septembre 2026. De nombreux événements culturels sont prévus cet été à Bourgoin-Jallieu. Est-ce que cette première édition du Goût de la littérature s'inscrit dans une politique culturelle plus large ?
2: Oui, tout à fait. La culture, on ne peut pas laisser de côté la littérature. Dans la culture, alors on a une médiathèque qui organise beaucoup d'événements, notamment dans ses murs. C'était en tous les cas le moment de mettre à l'honneur nos écrivains. Mais oui, organiser une fête autour du livre et de mettre à l'honneur les écrivains et un petit peu plus largement, oui, c'était important de le faire en tous les cas.
1: On en a parlé brièvement tout à l'heure, les adolescents et les enfants lisent de moins en moins. Avec cet événement, est-ce que vous avez aussi espoir de leur donner ou redonner goût à la littérature ?
2: Oui, tout à fait. En fait, il y a des BD. Vous avez toutes les séries d'Émile pour les tout-petits. Je pense que la lecture, ça commence aussi quand on est tout-petit. Et les enfants, ils aiment qu'on leur raconte des histoires. Alors, c'est vrai qu'aujourd'hui, les téléphones, les ordinateurs ont pris beaucoup de place. C'est pour cette raison qu'on a souhaité qu'il y ait une journée le vendredi qui soit consacrée aux scolaires. Alors, par petites touches, il faut que les professeurs soient aussi d'accord pour organiser et inclure dans leurs projets scolaires c'est des événements comme le goût de la littérature et c'est important. Il faut toujours ramener la lecture sur le dessus de la pile, on va dire.
1: Et puis vous avez aussi l'objectif de mettre en avant du coup des écrivains et des écrivaines de la région et plus particulièrement de Bourgoin-Jallieu.
2: Oui, c'était le but, puisque Guy Savoy est bergalien, c'était le but. Bon, Claudie Gallet, elle n'est pas très loin, mais c'est le but. Alors, peut-être que nous en avons oublié, peut-être que, mais ça sera pour une autre édition. on les invitera.
1: Pour terminer, est-ce que vous pouvez nous rappeler les informations importantes à retenir si on veut justement être là les 5 et 6 juin prochains et 7 juin au festival ?
2: Eh bien, le samedi matin, ce sont des lectures théâtralisées en ville, devant le musée, sur la place Carnot, c'est l'église Saint-Jean-Baptiste, autour de la halle Grenette. Et l'après-midi, il y aura des conférences, une au musée avec Claudie Gallet. Et le dimanche matin, ce sera Guy Savoy. Voilà.
1: Eh bien, merci à vous deux. On vous retrouve donc les 6 et 7 juin prochains pour tout le public à la halle Grenette et dans toute la ville pour la première édition du Goût de la littérature. Toutes les informations sont à retrouver sur www.bourgoin-jallieu.fr.
2: Merci beaucoup.

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1: Dans son sixième album, Ezequiel Paillès nous emmène au Brésil en adaptant en français plusieurs classiques de la samba et de la bossa nova des années 1950 à 1970. On écoute Pas tant de chichi pompon et c'est le coup de cœur de Sylvie sur Radio Couleur.

Formé en 2013, le groupe The Spitters, originaire de Toulon, a sorti son cinquième album intitulé Fake Brutal. On écoute le titre Demon's Call et c'est le coup de cœur de Gérard, animateur de l'émission Itinéraire Bis sur Radio Couleur.

David Byrne, le chanteur du groupe Talking Heads, est de retour avec un nouvel album intitulé Who is the Sky. On écoute le titre What is the Reason, extrait du nouvel opus de David Byrne, sorti en septembre 2025, et c'est le coup de cœur de Gérard, animateur de l'émission Itinéraire Bis sur Radio Couleur.

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Plus d'informations sur https://espacemorgado.fr. 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Pour en savoir plus, rendez-vous sur www.dequoijememêle.com. Chaque semaine sur Radio Couleur, en partenariat avec le cinéma Kinépolis de Bourgoin-Jallieu, retrouvez votre chronique ciné. Cette semaine, du mercredi 3 juin 2026 au mardi 9 juin 2026, le cinéma Kinépolis vous propose de découvrir La bataille de Gaulle, l'âge de fer, un thriller historique français d'Antonin Baudry avec Janice Ahern et Simon Abkarian. Scary Movie, suite de l'emblématique comédie horrifique états-unienne des années 2000, déconseillée au moins de 12 ans. Réalisé par Michael Tides avec Anna Faris et Chris Elliott. Et La maison de nos rêves, une comédie française de Claude Zidi Jr. avec Camille Aguilar et Kev Adams. Ainsi que plusieurs séances spéciales et même une visite d'équipe. Retrouvez les synopsis et horaires sur www.kinépolis.fr. Au cinéma Kinépolis de Bourgoin-Jallieu, toujours pour cette semaine du 3 juin 2026 au 9 juin 2026, l'association Cinéma Hors Piste vous propose 4 films. La corde au cou, un thriller états-unien de Gus Van Sant, sélectionné à la Mostra de Venise 2025. La petite graine, une comédie française de Mathias Ikolarifkis, récompensée ou nommée dans plusieurs festivals entre 2025 et 2026. L'évangile de la Révolution, un film documentaire français de François-Xavier Drouet, explorant la mémoire de la théologie de la libération. Et Francesca e Giovanni, un drame romantique italien de Simona Izzo et Ricky Tognazzi. Ainsi qu'en projection spéciale, le samedi 13 juin à 15h30, Les Contes du Pommier, une comédie dramatique fantastique animée tchèque de Jean-Claude Rozek, David Soukoup, Patrick Pass et Léon Vidmar. Pour en savoir plus, rendez-vous sur www.cinemahorspiste.com. Enfin, à Villefontaine, le cinéma Le Fellini vous propose 3 nouveaux films dramatiques, accompagnés parfois de suspense et de faits réels, et même, pour l'un d'entre eux, d'un peu d'humour. Pour consulter les résumés et les horaires, rendez-vous sur www.cinefellini.fr. 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

De retour d'une expédition au long cours sous les tropiques, deux explorateurs, un poète français et un botaniste russe ont ramené dans leur vaisseau les mystères de l'Amazonie. Tout juste débarqué de ce côté du globe, la botanique se fait nomade, touriste arpenteur de bitume. Au-dessus du 47e parallèle, les arbres ne sont que des tours de béton. Alors il est l'heure de poursuivre notre route, de nous frayer un chemin au milieu de cette urbaine jungle. L'heure de redécouvrir ces méandres, là où se lamentent les sirènes à la dérive. Auditeurs, prenons racine. L'Odyssée ne fait que commencer.

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0: C'était bien là.
1: L'Honneur Deal a sorti son troisième album Wildflowers. Il nous offre 11 titres à la croisée du folk, de la pop et de la country, portés par une écriture épurée. Il nous emmène dans un voyage doux et poétique et on se laisse porter par la mélodie. On écoute Jolene, You're My Sunflower et c'est mon coup de cœur sur Radio Couleur.

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0: sont comptés.
1: À l'occasion de ses 30 ans de carrière, Nicolas Jules a sorti en mars 2026 un 45 tours intitulé « Marie est indépendantiste ». On écoute tout de suite « Marie ».

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